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2: Né le 28 décembre 1949 à Saint-Nicolas, dans la province de Liège, Christian Stefanski est issu d'une famille d'origine polonaise. Ses parents tiennent un petit bistrot de quartier où la musique occupe une place centrale. Et la jeune Christiane grandit alors en écoutant Piaf et les grandes voix de la chanson française. Timide mais déterminée, elle découvre très tôt que le chant est pour elle un véritable mode d'expression. Dans les années 70, elle rejoint plusieurs projets collectifs engagés, participant à des albums militants comme « Autour des usines » ou « Contre Eurovision ». Elle s'affirme alors comme une artiste de gauche, proche des luttes sociales, chantant dans les manifestations et devant les usines en difficulté. En 1980, elle autoproduit son premier 33 tours, où elle interprète notamment Anne Sylvestre, Gilles Servat et Michel Gilbert. 2 ans plus tard paraît Le Petit Pays, avec des chansons de Claude Semal, Henri Goldman et Irène Kofer. Cette même année, elle remporte le prix de la meilleure chanson et le prix de la presse au Festival de Spa, ce qui la fait connaître dans le milieu de la chanson à texte. En 1985, Christian Stefanski participe au Festival mondial de la jeunesse à Moscou, puis entame des tournées en France et en Suisse, affirmant sa présence sur la scène internationale. En 1987, elle cofonde le groupe de blues Lush Life avec Jacques Stotzman, Thierry Cromen et André Clenès, révélant une facette plus blues et jazz de son univers musical. Puis en 1994, elle enregistre son premier CD, Carnet de route, qui sera distribué jusqu'au Québec et Taïwan. Dans les années 2000, cet artiste belge participe à de nombreux festivals, dont Mars en chanson à Charleroi et Chanson de parole à Barjac. En 2007, elle sort Belle saison pour les volcans, un album où elle revisite Anne Sylvestre, Léo Ferré, Nougaro ou bien encore Michel Bernard, mêlant jazz, rock et bossa nova. Sa capacité à s'approprier les textes, à les habiter avec émotion, est unanimement saluée. Christian Stefanski s'éteint le 6 mai 2024 à Liège, à l'âge de 74 ans.

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2: Né le 24 septembre 1916 à Paris, Yves Giraud débute sa carrière en 1945 par le théâtre aux armes des forces britanniques grâce à sa superbe voix grave. L'année suivante, elle enregistre en France deux chansons qui vont la faire connaître. La danseuse est créole et surtout Mademoiselle Hortensia qui sera son plus grand succès.

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1: Par la suite, elle interprète principalement des succès anciens, comme « Les lavandières du Portugal » de Mariano, « Cerisier rose et pommier blanc » de Claveau et « L'âme des poètes » de Trenet. À partir du milieu des années 50, Yves Giraud se produit au Japon, pays qu'elle affectionne particulièrement et qui d'ailleurs le lui rend bien. Considérée comme l'ambassadrice de la chanson française au pays du soleil levant, elle est décorée en 1995 par l'empereur du Japon. Parallèlement, elle se passionne pour le dessin et l'art culinaire. Elle peint des dizaines d'aquarelles et écrit un ouvrage sur les recettes faciles à réaliser. Mariée à l'un des anciens compagnons de la chanson, Marc Ayrault, cette chanteuse au timbre de voix puissant s'éteint le 3 août 2014 à Strasbourg.
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1: Il est 3h. 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
2: Née le 21 février 1900 à Paris, Jeanne Aubert débute sa carrière très jeune, puisqu'elle n'a que 5 ans lorsqu'elle monte pour la première fois sur scène. Le vrai tremplin artistique se produit en 1925 au Concert Mayol, où elle chante « Si par hasard tu vois ma tante ». Cette chanson l'a fait connaître du tout Paris. En 1928, elle tourne son premier film muet, intitulé « La Possession ». La carrière de Jeanne Aubert est symbolisée par un méli-mélo entre le cinéma et la chanson. Parmi ses œuvres musicales, mentionnons « C'est une petite étoile », « Mieux que personne », « La vie commence avec l'amour » et « C'est une danse brune ». Après une pause sans doute volontaire à la fin des années 40, elle décide de jouer dans plusieurs films à partir de 1957, dont « L'amour est un jeu » de Marc Allégret. Âgée de 88 ans, Jeanne Aubert disparaît le 6 mars 1988 à Coubert, en Seine-et-Marne.

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2: Né le 24 avril 1937 à Montréal, Norman Knight débute sa carrière professionnelle en 1955 dans l'établissement surnommé le Café Provincial. Il sort un premier disque 2 ans plus tard et rencontre petit à petit le succès avec des titres tels que « Un peu d'amour »,« Amour frivole »,« Quelque chose me dit »,« Bachiaré, bachiaré » et « Ne raccroche pas ». Parallèlement, ce crooner sentimental fréquente le monde radiophonique en animant en 1964-65 l'émission « Sur Boom » sur la radio-TV de Québec. En 1969, il devient directeur des programmes de la station de radio CJLR. Atteint de problèmes cardiaques et pulmonaires, Norman Knight, qui fut d'ailleurs également l'impresario du célèbre groupe des Hoolops dans les années 60, meurt le 12 juin 2009 à Châteauguay.

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2: Née le 27 décembre 1901 à Berlin, Marlène Dietrich est fille d'un officier prussien. Après avoir entamé des études de musique et de théâtre, elle débute sa carrière en tant qu'actrice. Elle joue dans plusieurs films, dont notamment « L'Ange Bleu » en 1929, où elle tient le rôle d'une chanteuse en tenue légère. Sa chanson « Ich bin von Kopf bis Fuß auf Liebe eingestellt »« Je suis faite pour l'amour de la tête aux pieds » la rend mondialement célèbre. Sa beauté en fait tomber plus d'un. Elle partage sa vie avec de nombreux artistes renommés comme John Wayne, Gary Cooper et Jean Gabin. Durant la Seconde Guerre mondiale et en tant que fervente anti-nazie, elle chante pour les soldats des troupes alliées et devient rapidement la célèbre Lili Marlène. Au début des années 50, Marlène Dietrich se produit au Music Hall et chante « Quand l'amour meurt, je tire ma révérence » ou bien encore « Marie, Marie ». En 1962, elle monte sur la scène de l'Olympia et est adulée par la foule qui adore son petit accent coloré. À la fin de sa vie, elle publie ses mémoires intitulées « My Life Story », l'histoire de ma vie. Marlène Dietrich nous quitte à Paris le 6 mai 1992, après une longue carrière cinématographique et musicale. Se sentant davantage berlinoise que parisienne, l'Ange Bleu repose non loin de sa mère, dans le petit cimetière de Friedenau, à Berlin.

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2: Née le 26 décembre 1929 à Anderlecht, Régine, de son vrai nom Regina Zilberberg, quitte la Belgique avec ses parents à l'âge de 3 ans pour rejoindre Paris. Elle découvre alors le jazz, le bebop et autres danses qui deviennent sa passion. Après avoir été disquaire, celle qui deviendra Régine ouvre en 1956 une boîte de nuit surnommée justement chez Régine, à la rue du Four, à Paris. De nombreux artistes fréquentent alors l'établissement, parmi lesquels Brigitte Bardot et Françoise Sagan. Femme d'affaires, on la surnomme la reine de la nuit. Elle dirige de nombreuses discothèques à travers le monde, fréquentées principalement par la jet set. Parallèlement, et sur les encouragements de René Lebas, Régine décide de se lancer dans la chanson. Elle interprète des dizaines de tubes créés uniquement pour elle, par les auteurs les plus célèbres, comme Barbara, Gueule de nuit, Serge Gainsbourg, Les Petits Papiers, ou bien encore Frédéric Botton, La Grande Zoa.

ça. Régine se produit sur les scènes du monde entier, dans des revues ou des tours de chant, comme à Bobino, l'Olympia ou les Folies Bergères. La reine de la nuit, précurseur des discothèques telles qu'on les connaît aujourd'hui, disparaît à Paris le 1er mai 2022 à l'âge de 92 ans.

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0: ma raison d'être quand j'ai quitté ma famille à 16-17 ans. Mon idée était absolument que de faire du musical. Je ne pensais pas qu'un jour j'aurais joué une comédie, que je serais arrivé à jouer. À ce moment-là, je faisais le genre Dranem, car Dranem était en plein boom. 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
1: Il est 4 heures. 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
3: Surnommés les frères Jacques en raison du fait qu'ils aiment bien faire le Jacques, c'est-à-dire se conduire stupidement, faire les idiots, ce groupe se forme en 1946 grâce à André et Georges Bellec. Les deux frangins, influencés par les comédiennes harmonistes et le duo Gilles et Julien, sont persuadés de la possibilité de mise en place de chansons humoristiques. Georges Bellec dit à ce propos: en 1945, nous étions motivés par le désir de chanter tout ce qui pouvait être déjà harmonisé à quatre voix égales, en partant de chansons de route, de feux de camp, de folklore, en passant par l'humour et la poésie. François Soubeyran et Paul Touraine les rejoignent. Immédiatement, les frères Jacques rencontrent le triomphe, avec la parodie intitulée « L'entrecôte ».
4: C'est pour...

D'autres succès suivent, parmi lesquels l'Inventaire, qui leur vaut le grand prix du disque en 1950 et 58, Les Fesses, La Confiture, sans oublier une palette de refrains dédiés aux chansons paillardes, telles La Digue du cul et Le curé de Camaret. Leurs interprétations méticuleuses, leurs présentations et leurs chorégraphies ne laissent jamais indifférent. Les frères Jacques se produisent jusqu'en 1982, année où le quatuor se sépare.

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0: Alors ma biche, justement, je tiens à décevoir peut-être les gens qui croyaient que c'était une adaptation. Biche ma biche est une originale. Alors voilà comment ça s'est passé. Jean-Claude Corbineau, mon attaché de presse à l'époque, me dit « Est-ce que tu veux rencontrer celui qui écrit des paroles et des musiques pour ton idole Elvis Presley ?» Il s'agissait de Mantchouman. Voilà, Mantchouman que j'ai fait venir en France. C'est moi qui l'ai fait venir. Il m'a fait choisir entre les 3 ou 4 chansons qu'il avait amenées. Et donc, j'ai chanté « Biche ma biche », voilà.
1: Biche, moi, je m'imagine que ce sont de papillons bleus.
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2: Née le 10 janvier 1938 à Paris, Marie-Josée Neuville apprend la guitare et met ses textes en musique. Âgée de 17 ans, la lycéenne participe à un concours amateur et décroche le premier prix avec sa chanson « Johnny Boy ».
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Surnommée la collégienne de la chanson, Marie-Josée Neuville se produit sur plusieurs parterres, notamment parisiens. Vêtue d'une robe moulante, chaussée de hauts talons et coiffée de longues nattes, elle enregistre plusieurs succès, parmi lesquels le Monsieur du métro et Nativité. À partir des années 60, elle devient également comédienne et animatrice de radio. En 1969, elle participe à l'émission télévisée Les animaux du monde avec François Delagrange. Elle meurt le 1er juillet 2023 à Paris, à l'âge de 85 ans.

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2: Né le 20 février 1943 à Paris, fils de la célèbre pédopsychiatre Françoise Dolto et d'un père russe, Carlos est passionné par les ambiances festives. Il anime très jeune des soirées dans le quartier parisien de Notre-Dame. Au début des années 60, il rencontre le couple Sylvie Vartan-Johnny Hallyday et accompagne partout jusqu'en 1972 les deux stars montantes de la chanson. Carlos devient même l'assistant principal de Sylvie Vartan avant de débuter une carrière solo. Portant de larges tenues bariolées tout en imposant un style de campeur rigolo, il chante plusieurs tubes incontournables sur des rythmes festifs comme Big Bisou, Rosalie ou bien Tout Nu Tout Bronzé.

0: Parallèlement, ce bon vivant reste également un artiste incontournable du petit écran. Ses apparitions dans l'émission satirique des Grosses Têtes, aux côtés de Philippe Bouvard, sont encore aujourd'hui des moments cultes, sans oublier plusieurs rôles au cinéma, comme dans les films La Patate, Le Cri du Cormoran le soir au-dessus des jonques, ainsi que dans le téléfilm Le Jap, juge d'application des peines. Terrassé par un cancer foudroyant, ce comique barbu nous quitte à Clichy le 17 janvier 2008.
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1: Il est 5h. 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

départ, je faisais de la matière sonore. C'est-à-dire, je faisais de la, disons, un son avec un piano, des percussions, des résonances, des réverbérations. En fait, ce qui m'a donné envie de chanter, parce qu'en fait, j'aime pas tellement les voix de chanteurs, et j'aimais encore moins la mienne. Mais la résonance m'attirait. Donc, c'était pas une voix de chanteur, c'était ni la voix, comme je vous parle maintenant, c'était une voix trafiquée. Et moi, sur tous mes albums, c'est moi qui fais mes voix. Je les mélange avec des choses, mais j'aurais pas du tout envie de vous chanter une chanson a cappella. Je refuse. Quand on me demande, je refuse.

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2: Né en 1936, Michel Cogoni est avant tout un célèbre animateur de radio et de télévision. Il anime avec Fabrice l'émission En public sur RTL intitulée Super Hit Parade et produit au début des années 60 l'émission Écoutez-moi, destinée aux femmes. C'est principalement grâce à une autre émission portant le nom de Dans le vent sur Europe 1 qu'il se fait connaître. Parallèlement à son métier d'animateur, Michel Cogoni mène une carrière de chanteur et enregistre plusieurs vinyles, dont Bye Bye Valentine en 1963, Ce Monde en 64, Sans aucun mot d'amour en 68 et surtout le titre Monia en 1968 qui rencontre un énorme succès. Las, il trouve la mort le 9 août 1969 dans un accident de voiture et disparaît ainsi brutalement à 33 ans.

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2: Né le 12 juin 1916 à Villefranche-sur-Mer, Nila Cara entame sa carrière artistique au début de la Seconde Guerre mondiale. On la voit en 1939 dans le film Paradis perdu, où elle tient le rôle d'une chanteuse sur la Marie Galante. Puis, entre 1940 et 1950, elle se produit sur plusieurs scènes parisiennes, dont Le Bœuf sur le Toit et Bobino, où elle y interprète des chansons remplies de chaleur et d'émotion, comme Je vends des hot dogs, Partir au bout du monde, J'ai chanté sur ma peine, ou bien encore Où es-tu mon amour ? Après s'être sans doute volontairement éclipsée en raison de la nouvelle vague yéyé, Nila Cara réapparaît à la fin des années 80 sur le plateau de la Chance aux chansons. Elle nous quitte le 26 décembre 1999 à Cagnes-sur-Mer.

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1: Il est 6h. 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

0: Au revoir.
1: Et nous étions à la sortie de la Scala, un soir dans le hall, quand la salle se vidait et du haut de la galerie, il y avait un ouvrier qui descendait et qui appelle ainsi sa femme. Eh, viens, Poupou, il lui fait, viens.
2: Oui.
1: Ça y est, que je dis à Christine, voilà notre phrase, c'est viens, Poupou, le viens, Poupou, le viens, qui arrivera après, comme un coup de tympan dans les oreilles, et tu verras que ça peut encore aller faire. On a mis des paroles là-dessus, mais chanté aussitôt, et ça a été tellement que les négrillons à Madagascar en débarquant les bagages des voyageurs chantent cette air-là.
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3: Né le 5 novembre 1932 à Espinal, en Espagne, Lenny Escudero rejoint précipitamment la France avec sa famille en 1939 en raison de la guerre d'Espagne. Désœuvré, la famille Escudero s'installe en Mayenne, mais le travail manque. Le jeune Lenny décide finalement de rejoindre Paris et le quartier de Belleville, où il effectue des petits boulots, comme caroleur et installateur de canalisation. Attiré par la chanson, il est remarqué par Jacques Canetti, qui le fait se produire aux Trois Baudets en 1962. Un premier album est alors enregistré avec des titres tels que « Balade à Sylvie » et « Pour une amourette ». ».

0: Le succès est fulgurant et conséquent, mais cette belle réputation ne l'intéresse pas. L'homme très simple et discret préfère parcourir le monde. Il voyage beaucoup et consacre son temps à des causes humanitaires comme la construction d'une école au Bénin. En 1971, Lenny Escudero est récompensé du prix de l'Académie Charles Cros pour son album intitulé « Escudero 71 », comportant entre autres « Le vieux Jonathan ».
1: Le... ».

D'autres chansons souvent engagées sont remarquées, à l'image de « Vivre pour des idées », « Le point et la rose » ou bien encore « La planète des fous ». Ce communiste affirmé s'éteint le 9 octobre 2015 à son domicile de Giverny, dans le département de l'Eure, d'une insuffisance pulmonaire aiguë.

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0: Il est 7h. 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
2: On est très très seul quand on est chanteur. On est beaucoup plus seul que dans n'importe quel métier artistique. On vit en vase clos. Quand on est sur scène, on est seul, on ne donne la réplique à personne. On a nos musiciens derrière qui sont toujours les mêmes, heureusement. On a toujours même un impresario qui sera toujours le même si on a de la chance, n'est-ce pas? Parce que les changements sont durs dans ce métier. Et c'est pour ça, je tiens à le dire, que je suis parti très souvent dans ma vie en quittant ce métier, sans dire rien à personne, sans jamais faire des adieux, mais en disant « Zut, j'en ai assez, c'est trop, j'étouffe, et il faut que je me repose un tout petit peu, et quitte à revenir un peu plus tard. »

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2: Né le 20 janvier 1876 à Léognan, en Gironde, Lucien Boyer débute sa carrière au Quetzar en 1896 dans un registre contestataire. En 1918, au sortir de la Grande Guerre, il demande à Borel Clerc de composer avec lui la Madelon de la Victoire. Cette œuvre lui vaut la Légion d'honneur pour sa contribution au moral des soldats. Parallèlement, il écrit de nombreuses pièces de théâtre, des revues, des opérettes et plus de 2000 chansons. Les plus célèbres restent sans conteste Les Goélands en 1911, Tu verras Montmartre en 22, La trompette en bois en 24 et Mon Paris en 1925. Père du réalisateur et auteur de chansons populaires Jean Boyer, il meurt à Paris en 1942.
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0: donc, vieux, quelle heure as-tu?
1: Bah, j'ai à peu près la même heure que toi.
0: Bah, alors, il devrait être là, monsieur.
1: Il est peut-être amoureux.
2: Il n'est jamais venu en retard.
0: Il est peut-être amoureux.
1: Ah, oui.
3: Alors, salut, raconte-nous ce qui est arrivé, comment ça s'est passé.

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suis un privilégié parce que j'ai la chance extraordinaire de faire un métier que j'aime. J'ai donc le privilège d'avoir une certaine liberté. Donc, ce privilège que j'ai, à mon avis, ne peut se justifier que d'une manière possible, c'est si je peux arriver à prêter ma voix à ceux qui n'en ont pas, c'est-à-dire à ceux auxquels on demande toujours les sacrifices, le travail, et puis leur sang aussi. Amen.

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2: Né le 16 septembre 1922, Marcel Mouloudji vit dans une famille parisienne désœuvrée. Découvert par Jacques Prévert, il débute une carrière d'acteur à l'âge de 14 ans et tourne dans le film intitulé « Jenny » de Marcel Carné, puis dans « Les disparus de Saint-Agile » en 1938 de Christian Jacques. Sa popularité est immense, bien qu'il soit très jeune. Au début des années 50, le directeur artistique Jacques Canetti lui propose d'enregistrer l'emblématique chanson « Comme un petit coquelicot » qui débouche sur un succès considérable et qui est couronné du Grand Prix du disque.
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1: Devenu rapidement une figure marquante de Saint-Germain-des-Prés, Mouloudji s'intéresse de plus en plus à la chanson. Antimilitariste, il prend position durant la guerre d'Indochine en interprétant en 1951 la chanson intitulée « Barbara ».

Considérée comme faisant partie de propagande, cette œuvre de Boris Vian est censurée et donc interdite d'antenne. Mouloudji poursuit sa carrière en interprétant d'autres titres moins virulents, parmi lesquels « Merci »,« Mon pote le gitan » et « Petite fleur ».

0: Le public apprécie toujours ces chansons, bien que certains estiment qu'elles ne sont plus en rapport avec le temps. Cet artiste libre et libertaire s'éteint le 14 juin 1994 à Neuilly-sur-Seine, emportant avec lui ses convictions gauchistes.
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1: Il est 8h.
2: Bonjour, le groupe français de restauration collective et de services Sodexo a annoncé prévoir la suppression de près de 1100 postes en France pour rester compétitif. Ce nouveau plan social est vécu comme un tremblement de terre par les syndicats. C'est le deuxième plan de sauvegarde de l'emploi annoncé par ce géant de la restauration collective après un premier en 2020 dans le contexte de la crise sanitaire du Covid-19. 18 mois de prison avec sursis ont été requis hier à Lille contre 8 militants du mouvement identitaire Nouvelle Droite. Ils étaient jugés après avoir fait irruption en mars dans un meeting de campagne du maire LFI sortant de Fâche-Thumesnil, Patrick Poisy, lors des municipales. La décision sera rendue le 18 septembre. Une collision entre une télécabine et une grue a fait 16 blessés, dont 3 en urgence absolue hier matin dans la station de ski de l'Alpe d'Huez. Selon la préfecture de l'Isère, une cinquantaine de personnes se trouvaient à bord de la cabine. En tout, l'accident a fait 23 victimes et 13 blessés en urgence relative. La police népalaise a déclaré avoir récupéré 157 corps après la crue dévastatrice qui a frappé la région frontalière avec le Tibet dans le nord du pays, portant ainsi le bilan total à au moins 160 morts et des centaines de disparus. Accusé d'avoir rendu Instagram et Facebook addictifs pour les mineurs, Meta s'est entendu hier avec une quarantaine d'États américains pour mettre fin à leur poursuite judiciaire. L'entreprise a accepté de payer jusqu'à 16,7 milliards de dollars et de brider par défaut ses applications pour les moins de 18 ans à 2 heures par jour et rien la nuit dans les États concernés. C'est la fin de ce flash, une très bonne journée à notre écoute.
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Monsieur William, vous manquez de tenue. 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

0: Je jouais du piano et puis j'habite un appartement et comme dans tous les appartements, le piano ça fait du bruit. Hein. Tous les gens se plaignaient, oui, il a fini à jouer à 10h du soir, il a joué à 30 ce matin. J'étais un merdeur, quoi. Et puis après j'ai fait des chansons pour Edith. Et l'emmerdeur était devenu, vous savez, au troisième étage, il y a le compositeur d'Edith Piaf. Et là, j'avais droit à des bonjour monsieur, merci monsieur. Plus jamais personne ne s'est plaint que je faisais du bruit. Ça faisait partie du miracle.
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Cette trompette triomphante que vous entendez, c'est celle de Louis Armstrong. Louis Armstrong qui, une fois de plus, vient de stupéfier le monde. En effet, après une tournée en Europe très fatigante, Louis Armstrong était tombé gravement malade en Italie. Après quelques jours, il reprenait l'avion pour New York, et alors qu'il était encore en convalescence le jour de son anniversaire, devant 10 000 personnes, il embouchait sa trompette et faisait une fois de plus vibrer son auditoire.

0: À 59 ans, Louis Armstrong est toujours le roi du jazz. C'est une force de la nature. Il y a 2 ans, il a voulu prouver qu'il était capable, après 35 ans de métier, de refaire quelques-uns de ses grands succès. Et notamment, par exemple, le premier solo de trompette qu'il a enregistré simplement accompagné par un piano, Dear Old Sutherland. D'ailleurs, il va vous parler lui-même de cet enregistrement.
1: Le premier solo de trompette que j'ai joué avec simplement un piano s'appelait Dear Old Southland. Il y avait au clavier Buck Washington. Aujourd'hui, je vais essayer de le refaire avec mon ami Billy Kyle au piano.

0: Peu de jours après son retour aux États-Unis, une mauvaise nouvelle attendait Louis Armstrong, la mort de l'une de ses meilleures amies qui fut aussi l'une des plus grandes chanteuses de jazz, Billie Holiday. Armstrong pouvait se souvenir de cet enregistrement unique qu'il avait réalisé avec elle quelques années auparavant.
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0: Heureusement, Louis Armstrong est toujours bien vivant. Voici un extrait de son dernier enregistrement, d'après l'opéra de George Gershwin, Porgy and Bess, un enregistrement encore inédit en France.

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2: Né le 28 janvier 1943 à Einbeck, en Allemagne, Ria Bartok est la fille d'un chanteur d'opéra. Elle connaît son premier succès à l'âge de 20 ans avec le titre « Parce que j'ai revu François ». Faisant partie de la vague yéyé pléthorique des années 60, Ria Bartok rencontre de la peine à se faire connaître d'un large public. Des chanteurs de sa génération, tels que Johnny Hallyday, Sylvie Vartan ou Richard Anthony, lui font passablement d'ombre. Elle connaît toutefois son plus grand succès avec la chanson « Et quelque chose me dit » en 1964. Alors qu'elle n'a que 27 ans, Ria Bartok disparaît subitement le 2 mars 1970 dans un incendie.

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1: Il est 9h.
2: Bonjour, le groupe français de restauration collective et de services Sodexo a annoncé prévoir la suppression de près de 1100 postes en France pour rester compétitif. Ce nouveau plan social est vécu comme un tremblement de terre par les syndicats. C'est le deuxième plan de sauvegarde de l'emploi annoncé par ce géant de la restauration collective après un premier en 2020 dans le contexte de la crise sanitaire du Covid-19. 18 mois de prison avec sursis ont été requis hier à Lille contre 8 militants du mouvement identitaire Nouvelle Droite. Ils étaient jugés après avoir fait irruption en mars dans un meeting de campagne du maire LFI sortant de Fâche-Thumesnil, Patrick Poisy, lors des municipales. La décision sera rendue le 18 septembre. Une collision entre une télécabine et une grue a fait 16 blessés, dont 3 en urgence absolue hier matin dans la station de ski de l'Alpe d'Huez. Selon la préfecture de l'Isère, une cinquantaine de personnes se trouvaient à bord de la cabine. En tout, l'accident a fait 23 victimes et 13 blessés en urgence relative. La police népalaise a déclaré avoir récupéré 157 corps après la crue dévastatrice qui a frappé la région frontalière avec le Tibet dans le nord du pays, portant ainsi le bilan total à au moins 160 morts et des centaines de disparus. Accusé d'avoir rendu Instagram et Facebook addictifs pour les mineurs, Meta s'est entendu hier avec une quarantaine d'États américains pour mettre fin à leur poursuite judiciaire. L'entreprise a accepté de payer jusqu'à 16,7 milliards de dollars et de brider par défaut ses applications pour les moins de 18 ans à 2 heures par jour et rien la nuit dans les États concernés. C'est la fin de ce flash, une très bonne journée à notre écoute.
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le créateur de cette chansonnette. 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
2: Né le 12 novembre 1936 à Brooklyn, aux États-Unis, Mort Schumann grandit à New York, où il étudie la musique au conservatoire. Compositeur émérite et renommé, il écrit des chansons pour les vedettes du moment, dont Elvis Presley. Lorgnant vers la variété française, il apprécie énormément un certain Jacques Brel et lui rend hommage en 1968 en montant la comédie musicale Jacques Brel is alive and well and living in Paris. Attiré par la France, il décide de quitter l'Amérique pour se rendre à Paris en 1972. Il enregistre immédiatement ses premières chansons en langue française, parmi lesquelles Le Lac Majeur, Brooklyn by the Sea et Chamisha. Le public apprécie cet Américain d'origine polonaise à l'accent anglais très prononcé. Les succès s'enchaînent, Papa Tango Charlie, My Name is Mortimer. À la fin des années 70, Mort Schumann abandonne petit à petit l'interprétation pour se consacrer à la composition, notamment de musique de film. Il meurt le 3 novembre 1991 à Londres des suites d'un cancer du foie.

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1: Et en ce jeudi 27 août, bonne fête aux Monique, les Béliers. Plus vous osez être vous-même, plus on vous aime. Les Taureaux, vous allez améliorer nettement l'efficacité de votre travail. Gémeaux, une vigilance accrue vous permettra d'ajuster votre méthode. Les Cancers, retard, problèmes en tout genre, risquent fort de former la toile de fond de cette journée. Lion, si vous êtes célibataire, ce n'est pas le bon moment pour partir à la recherche de la perle rare. Et Vierge, vous évitez certaines erreurs au travail. Et Balance, votre joie de vivre vous rend attirant. Scorpion, votre charme actuel et les réactions qu'il entraîne pourraient rendre votre partenaire jaloux, à moins qu'il ne se montre encore plus empressé et amoureux. Et Sagittaire, vous n'aurez aucun mal à séduire avec un tel charme. Et les Capricornes, laissez libre cours à votre énergie et laissez parler votre personnalité. Et Verseau, prenez votre mal en patience. Enfin les Poissons, votre regard sera plus affûté que d'habitude. Bonne journée et à demain.
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1: En Égypte, il y avait, je ne sais pas si maintenant c'est toujours la même chose, des jeunes filles qui s'appelaient Dalila. Et j'aimais beaucoup, j'aimais ce nom, et j'avais envie de m'appeler Dalila. D'ailleurs, je me rappelle, dans l'avion qui m'amenait du Caire à Paris, pour la première fois de ma vie, j'avais pris un avion aussi, eh bien, j'avais acheté un carnet, parce que pour moi, je croyais d'arriver à Paris, et puis Paris, c'était à mes pieds, hein, quand on est inconscient. Mais ça, c'est bien, parce que c'est ça qui pousse aussi. Sinon, aujourd'hui, je ne l'aurais pas fait, peut-être. Et j'avais rempli ce carnet, mais rempli, je signais Dalila, Dalila. Déjà, je faisais des autographes. Quand je suis arrivée à Paris, bon, j'ai rencontré Alfred Machard, un écrivain actuellement qui est décédé, et qui m'a dit, ma petite fille, Dalila fera beaucoup penser à Samson ici. Il vaut mieux que vous enlevez le L et vous mettiez un D comme Dieu le Père. Et c'est comme ça que c'est né Dalida.

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2: Né le 21 juillet 1926 dans les Hautes-Pyrénées, fils d'un ingénieur, Sim passe son enfance en Bretagne, avant de débuter sa vie professionnelle en 1946 comme opérateur de cinéma. Petit à petit, il découvre le monde artistique en présentant un tour de chant comique dans les cabarets parisiens en 1953, puis en animant des émissions télévisées pour la jeunesse dans les années 60. Par la suite, il crée une série de chansons et de sketchs hilarants. Souvent déguisé, il fait rire la France en prenant par exemple le surnom de « Baronne de la tranche en biais », imitant ainsi à merveille une femme riche et snob.
3: « Je vais pouvoir vous remettre votre permis, car je vous rappelle que c'est votre 10e tentative. »«
4: Oui, surtout que je m'en vais en vacances au mois de juillet, alors...
3: »« Eh bien, ça dépendra de votre conduite. »«
4: Ça dépend aussi de la vôtre. Enlevez votre main. »«
3: Pardon ?»
4: Je dis enlevez votre main de là.
3: Mais non, je débloque le frein. Vous l'oubliez toujours.
4: Oui, c'est ça. Puis après, on se retrouve dans le bois de Boulogne.
3: Vous voyez la pédale à gauche?
4: Non.
3: Mais non. En bas. Là.
4: Ah, oui, bon. Oui.
3: Et puis vous n'avez pas mis votre ceinture.
4: Ah, monsieur, je vous en prie. Je ne porte plus de ceinture, j'appelle. Je porte des collants.
3: Écoutez, je vais vous aider.
4: Très bien. Attendez, ne vous énervez pas. Vous me chatouillez.
3: Ah ben évidemment, vous bougez tout le temps. Qu'est-ce que
4: vous... Vous avez coincé ma gaine.
3: Ah. Eh ben, c'est parfait comme ça. Hein? Voilà.
4: Mon dentier.
3: Oh, excusez-moi.
2: Parallèlement, il interprète des chansons tordantes, comme « J'aime pas les rhododendrons » en 1971, « Quoi ma gueule » en 80, parodie de la chanson de Johnny Hallyday, et « Où est ma chemise grise » en 2003, en duo avec Patrick Topalov. Dès la fin des années 70, Sim participe également à l'émission radiophonique et télévisée des Grosses Têtes, en compagnie, entre autres, de Philippe Bouvard. Il joue aussi dans plusieurs films, parmi lesquels Pino Simple Flic et Astérix et Obélix contre César. Ce personnage gringalet, hors du commun, disparaît le 6 septembre 2009 à Saint-Raphaël, à la suite d'une embolie pulmonaire.
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2: Né en 1932 à Disraeli, Lévis Boulian apprendait son plus jeune âge le violon, instrument avec lequel il connaîtra le succès tout au long de sa carrière. À 17 ans, il forme avec des amis un groupe musical surnommé les Five Blue Stars et parcourt les villes et villages de plusieurs régions du Québec. Cette collaboration dure jusqu'en 1965, année durant laquelle Lévis Boulian tombe amoureux du bluegrass, nouveau style musical typique de la région américaine des Appalaches, dans lequel le banjo occupe un rôle très important. Il enregistre alors de nombreux succès, dont « Plus loin, toujours plus loin » est le chemin du prisonnier. Ses passages à la télévision et à la radio se succèdent, et le Québécois voit sa renommée amplifiée. En 1977, il connaît le triomphe avec le titre « À ma fenêtre ». Après être devenu producteur de ses propres disques, il nous quitte le 28 juin 1992.

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1: Il est 10h.
2: Bonjour, le groupe français de restauration collective et de services Sodexo a annoncé prévoir la suppression de près de 1100 postes en France pour rester compétitif. Ce nouveau plan social est vécu comme un tremblement de terre par les syndicats. C'est le deuxième plan de sauvegarde de l'emploi annoncé par ce géant de la restauration collective après un premier en 2020 dans le contexte de la crise sanitaire du Covid-19. 18 mois de prison avec sursis ont été requis hier à Lille contre 8 militants du mouvement identitaire Nouvelle Droite. Ils étaient jugés après avoir fait irruption en mars dans un meeting de campagne du maire LFI sortant de Fâche-Thumesnil, Patrick Proisy, lors des municipales. La décision sera rendue le 18 septembre. Une collision entre une télécabine et une grue a fait 16 blessés, dont 3 en urgence absolue hier matin dans la station de ski de l'Alpe d'Huez. Selon la préfecture de l'Isère, une cinquantaine de personnes se trouvaient à bord de la cabine. En tout, l'accident a fait 23 victimes et 13 blessés en urgence relative. La police népalaise a déclaré avoir récupéré 157 corps après la crue dévastatrice qui a frappé la région frontalière avec le Tibet dans le nord du pays, portant ainsi le bilan total à au moins 160 morts et des centaines de disparus. Accusé d'avoir rendu Instagram et Facebook addictifs pour les mineurs, Meta s'est entendu hier avec une quarantaine d'États américains pour mettre fin à leur poursuite judiciaire. L'entreprise a accepté de payer jusqu'à 16,7 milliards de dollars et de brider par défaut ses applications pour les moins de 18 ans à 2 heures par jour et rien la nuit dans les États concernés. C'est la fin de ce flash, une très bonne journée à notre écoute.
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2: Né le 30 avril 1945 à Berne, Michel Buller passe son enfance dans le Jura suisse, près de Sainte-Croix, et devient professeur des écoles. Mais très attiré par la chanson, bercé d'ailleurs par les chants populaires entonnés dans le cercle familial, il se rend alors à Paris, où il devient ami avec Gilles Vigneault. Il y mène alors une vie de bohème, insouciante, mais toutefois fructueuse. Son premier album, intitulé « Helvétiquement vôtre », le fait connaître. Défendant corps et âme ses idées gauchistes, il prend position pour la défense du droit d'asile et s'inquiète du fossé grandissant entre les riches et les pauvres. De très nombreuses de ses chansons militent justement pour une certaine justice sociale, parmi lesquelles les immigrés, ils étaient 8 Polonais, et Jamel.

Très engagé, Michel Buller prend part à des actions de solidarité et de défense des opprimés, comme lorsqu'il chante son soutien au peuple palestinien. Auteur de plus de 250 chansons et d'une vingtaine de romans, essais et pièces de théâtre, le Vaudois reçoit en 2013 le prix Jacques Douai. Victime d'un infarctus, Michel Buller s'éteint au CHU de Lausanne le 7 novembre 2022.

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2: Né le 12 novembre 1884 à Marseille, Dréhan rencontre le succès en 1918 avec l'opérette intitulée Fifi de Willemetz et Henri Christinet. Sa carrière prend véritablement de l'ampleur dans les années 20 et 30 où il crée et interprète plusieurs chansons renommées. Comme « Cache ton piano » en 1920, « Elle s'était fait couper les cheveux » en 24, « Si tu vois ma tante » en 28 ou bien encore « Qui craint le grand méchant loup » en 1934. Parallèlement, il joue plusieurs rôles au cinéma. On peut le voir à l'œuvre dans les films « Une étoile disparaît »,« Les As du turf », »,« Rivaux de la piste » ou bien encore « La porteuse de pain ». Ce comédien-chanteur meurt à Corbeil-Essonnes le 8 mars 1977 dans l'oubli quasi général.

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1: Il est 11h.
2: Bonjour, le groupe français de restauration collective et de services Sodexo a annoncé prévoir la suppression de près de 1100 postes en France pour rester compétitif. Ce nouveau plan social est vécu comme un tremblement de terre par les syndicats. C'est le deuxième plan de sauvegarde de l'emploi annoncé par ce géant de la restauration collective après un premier en 2020 dans le contexte de la crise sanitaire du Covid-19. 18 mois de prison avec sursis ont été requis hier à Lille contre 8 militants du mouvement identitaire Nouvelle Droite. Ils étaient jugés après avoir fait irruption en mars dans un meeting de campagne du maire LFI sortant de Fâche-Thumesnil, Patrick Proisy, lors des municipales. La décision sera rendue le 18 septembre. Une collision entre une télécabine et une grue a fait 16 blessés, dont 3 en urgence absolue hier matin dans la station de ski de l'Alpe d'Huez. Selon la préfecture de l'Isère, une cinquantaine de personnes se trouvaient à bord de la cabine. En tout, l'accident a fait 23 victimes et 13 blessés en urgence relative. La police népalaise a déclaré avoir récupéré 157 corps après la crue dévastatrice qui a frappé la région frontalière avec le Tibet dans le nord du pays, portant ainsi le bilan total à au moins 160 morts et des centaines de disparus. Accusé d'avoir rendu Instagram et Facebook addictifs pour les mineurs, Meta s'est entendu hier avec une quarantaine d'États américains pour mettre fin à leur poursuite judiciaire. L'entreprise a accepté de payer jusqu'à 16,7 milliards de dollars et de brider par défaut ses applications pour les moins de 18 ans à 2 heures par jour et rien la nuit dans les États concernés. C'est la fin de ce flash, une très bonne journée à notre écoute.
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1: Bonjour à tous, aujourd'hui gros plan sur Marion Aimé. Née à Valence, Marion Aimé grandit dans un environnement éloigné du monde du spectacle. Après l'obtention de son bac, elle envisage d'abord une carrière dans le domaine médical, s'inscrivant en école d'infirmière. Cependant, son passion pour le cinéma la pousse à changer de voie. Elle suit d'abord les cours Fleuron à Montpellier, puis intègre l'école Le Plateau, spécialisée dans le jeu face à la caméra, où elle étudie de 2021 à 2024. Durant ses études, l'apprentie comédienne monte sur les planches. En 2025, Marion Aimé décroche son premier rôle majeur en incarnant Théa Mayol dans Nouveau Jour, le feuilleton quotidien de M6. Le tournage de la série se déroule dans la région de Montpellier, permettant à Marion Aimé de rester proche de ses racines et de sa famille. On se retrouve très vite avec d'autres infos.
2: J'ai appris l'espagnol avec mes parents, dans la rue, à l'école à Barcelone, et puis ensuite j'ai appris le français à l'école aussi, dans la rue. Moi avec mes parents, on a chacun un alliage à réaliser dans sa vie qui n'est pas forcément linguistique. Et on a les sources paternelles, maternelles déjà, c'est pas les mêmes. Et chaque individu est une composante très particulière qui ne ressemble à aucune autre. Donc la mienne, elle était aussi linguistique, ça c'est sûr. Et le fait d'écrire des chansons, je ne m'en suis pas privée quoi, de les mettre.
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Je chantais à Téhéran. Sylvie Vartan avec Carlos était dans le même programme. Sylvie m'a demandé pourquoi je ne viendrais pas tenter ma chance à Paris. Elle m'a présenté son compositeur Jean Renard qui a écrit Que je t'aime Johnny Hallyday, La Maritza, Sylvie et beaucoup d'autres succès. Il m'a proposé une chanson qu'il gardait depuis 10 ans, oui, c'était Laisse-moi t'aimer. Laisse-moi.

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2: Né le 26 août 1912, Léo Marjan voit le jour à Boulogne-sur-Mer. Destinée à la profession d'acrobate, elle débute dans la chanson au Sherazade et enregistre pour Pathé Marconi. Dotée d'une voix de contralto au timbre chaud et envoûtant, elle crée en France « Begin the Begin ». Grande vedette pendant la guerre, elle chante entre autres sur Radio Paris, « Divine Begin » et « La chapelle au clair de lune ». La doyenne de la chanson française, Léo Marjan, nous quitte le 18 décembre 2016 à l'âge de 104 ans.

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1: Le pouvoir a une apparence, un carteron de généraux en retraite.
0: Après les cours, Marc et ses copains aiment discuter de sport et de politique en buvant un lait fraise au bar du stadium. Ils ont une idole, un footballeur irlandais chevelu qu'on surnomme le cinquième Beatles. Le génial et fantasque joueur de Manchester, George Best, le bien nommé, est adulé comme une rock star. Entre deux parties acharnées de baby-foot, Marc et ses potes fument des P4, les cigarettes les moins chères vendues par 4. Ils parlent de musique, de foot et de grève possible au lycée. Ils sont ravis cette année par une info qui va changer les amours de jeunesse. Désormais, on peut rouler des pelles à sa copine dans la rue. Les baisers ne sont plus sanctionnés pour attentat à la pudeur à condition, précise la police, que les amoureux conservent une attitude décente. Ça tombe bien, la Saint-Valentin qui approche va vivre sa première libération du baiser. Tom Jones, le sexe symbole gallois, est bien loin de tout ça. Avec son jeu de scène tendancieux, il déclenche l'hystérie. Les groupies jettent leurs petites culottes sur la scène et Tom jubile. Après Delilah, Tom Jones, en pantalon moulant et chemise ouverte, connaît un nouveau tube, Help Yourself.

La France bouge, s'énerve, s'excite et s'échauffe sérieusement. Au Quartier Latin, les étudiants intenables ne sont pas à court d'imagination pour se mobiliser. Les hippies cool sont pourtant là pour calmer un peu l'énervement général en criant « Peace and Love ». Peu importe le nom qu'on lui donne, « The Flower Power » ou « The Beautiful People », le mouvement hippie s'amplifie et magnifie un nouvel art de vivre et une contre-culture qui pousse à la découverte d'une marginalité fleurie et rêveuse. Le retour à la terre, les voyages artificiels, la mode vestimentaire et la pensée spirituelle inspirent les poètes de tout poil, les musiciens et les penseurs qui se questionnent. Pourquoi ce retour à la nature et cette recherche de sagesse? Peut-être à cause du monde qui va mal. Personne n'aurait pu croire qu'en pleine vague psychédélique, qu'une ancienne chanteuse sortie de la nuit des temps avec une chanson d'époque puisse faire un tel carton. Et pourtant, Georgette Plana le fait avec Riquita, jolie fleur de Java. En 68, les fleurs auraient donc un pouvoir.

0: La guerre du Vietnam fait rage en ce début d'année. L'offensive du Tet est la plus importante, la plus inattendue, la plus meurtrière attaque depuis le début de la guerre. En Afrique, ça va mal aussi, avec le Biafra qui crève de faim devant les caméras du monde. En France, entre deux débats passionnés ou deux manifestations, on ne trouve rien de mieux à faire que d'écouter de la variété de toutes sortes. Les jeunes aiment bien Ronnie Bird, le chanteur pop coiffé à la Brian Jones, le Rolling Stone blond. Il chante le pivert.
1: J'ai

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2: Né le 10 juin 1918 dans le 12e arrondissement de Paris, Patachou ouvre en 1948 un cabaret qu'elle surnomme Chez Patachou. Elle y fait débuter un certain Georges Brassens, qui interprète alors ses toutes premières chansons devant des spectateurs intrigués par les idées anticonformistes de ce jeune moustachu.
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2: D'autres artistes débutants ou confirmés se produisent chez cette traqueuse de talent, parmi lesquels Édith Piaf, Charles Aznavour, Hugo Frey et Maurice Fanon. Sur la demande insistante de Maurice Chevalier et grâce à sa voix sensuelle et vibrante, Patachou interprète un très grand nombre de chansons, surtout des reprises du début du siècle, comme « Mon homme » d'Arletty, « À Saint-Lazare » d'Aristide Bruand, « Le fiacre » d'Yvette Guilbert, mais également des airs plus récents, comme « Bal petit bal »,« Plus bleu que tes yeux » et « Histoire de rose ». On la surnomme alors « Lady Patachou ». Parallèlement, elle se produit également fréquemment à l'étranger, comme aux États-Unis, Québec et Hong Kong. Cette artiste mène également de front une belle carrière au cinéma et au théâtre. Elle nous quitte le 30 avril 2015 à Neuilly-sur-Seine.

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1: Il est midi.
2: Bonjour, 18 mois de prison avec sursis ont été requis hier à Lille contre 8 militants du mouvement identitaire Nouvelle Droite. Ils étaient jugés après avoir fait éruption en mars dernier dans un meeting de campagne du maire LFI. Sortant de Fâche-Tuménil, Patrick Proisy lors des municipales. La décision sera rendue le 18 septembre. Le groupe français de restauration collective et de services Sodexo a annoncé prévoir la suppression de près de 1100 postes en France pour rester compétitif. Ce nouveau plan social est vécu comme un tremblement de terre par les syndicats. C'est le deuxième plan de sauvegarde de l'emploi annoncé par ce géant de la restauration collective après un premier en 2020 dans le contexte de la crise sanitaire du Covid-19. Une collision entre une télécabine et une grue a fait 16 blessés, dont 3 en urgence absolue hier matin dans la station de ski de l'Alpe d'Huez. Selon la préfecture de l'Isère, une cinquantaine de personnes se trouvaient à bord de la cabine. En tout, l'accident a fait 23 victimes et 13 blessés en urgence relative. La police népalaise a déclaré avoir récupéré 157 corps après la crue dévastatrice qui a frappé la région frontalière avec le Tibet dans le nord du pays, ce qui porte le bilan total à au moins 160 morts et des centaines de disparus. Accusé d'avoir rendu Instagram et Facebook addictifs pour les mineurs, Meta s'est entendu hier avec une quarantaine d'États américains pour mettre fin à leur poursuite judiciaire. L'entreprise a accepté de payer jusqu'à 16,7 milliards de dollars et de brider par défaut ses applications pour les moins de 18 ans à 2 heures par jour et rien la nuit dans les États concernés. Voilà, c'est la fin de ce flash. Une très bonne journée à toutes et à tous.
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3: C'est un métier où il faut être lucide et ne pas avoir l'air d'être lucide. Voilà, c'est pour ça qu'on dit qu'on est des comédiens, qu'on est des cabots. Et bien sûr, nous sommes des cabots et des comédiens, et c'est pas facile, vous savez. Quand j'écris de la musique, je travaille pas, mais quand je suis en scène, je travaille, parce que je suis devant un tour incroyable, où je fais tomber les pièces comme je peux, et puis je les ramasse, et puis pendant 2 heures, vous comprenez, c'est comme ça que ça se passe.

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2: Né en 1943 à Saint-Félix-de-Valois, au Québec, Daniel Guérard débute sa carrière au théâtre du Rideau Vert avant d'enregistrer son premier disque en 1964, intitulé « Écoute dans le vent ». 2 ans plus tard, il est élu révélation masculine de l'année au Gala des artistes. Jusqu'en 1968 et à un accident d'automobile l'obligeant à mettre un terme à sa carrière, il enregistre plusieurs tubes, dont « Je me souviens de tout ça »,« Plus jamais », »,« Bonjour Marie », »,« Si j'étais riche » et surtout « Si le chapeau te fait » en 1967, qui remporte un véritable triomphe.

Par la suite, le Québécois devient animateur, notamment sur Radio-Canada, ainsi que collaborateur à l'émission surnommée « Bon dimanche » sur CFTM. Le Québécois s'éteint le 23 avril 2006, atteint d'un cancer du pancréas.

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1: Et en ce jeudi 27 août, bonne fête aux Monique, les Béliers. Plus vous osez être vous-même, plus on vous aime. Les Taureaux, vous allez améliorer nettement l'efficacité de votre travail. Gémeaux, une vigilance accrue vous permettra d'ajuster votre méthode. Les Cancers, retards, problèmes en tout genre risquent fort de former la toile de fond de cette journée. Lion, si vous êtes célibataire, ce n'est pas le bon moment pour partir à la recherche de la perle rare. Les Vierges, vous évitez certaines erreurs au travail. Les Balances, votre joie de vivre vous rend attirant. Scorpion, votre charme actuel et les réactions qu'il entraîne pourraient rendre votre partenaire jaloux, à moins qu'il ne se montre encore plus empressé et amoureux. Les Sagittaires, vous n'aurez aucun mal à séduire avec un tel charme. Et les Capricornes, laissez libre cours à votre énergie et laissez parler votre personnalité. Les Verseaux, prenez votre mal en patience. Enfin les Poissons, votre regard sera plus affûté que d'habitude. Bonne journée et à demain.

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1: 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Je chante pour les autres, je chante pas pour moi. Je chante spécialement pour les autres, pour leur dire des choses que j'ai envie de leur dire, comme par exemple mon fils chante, ou si tu t'imagines, ou des choses aussi diverses que ça, ou les feuilles mortes, ou la fourmi, ou les fusils d'argent, ou l'embellie, qui est une chanson d'amour merveilleuse.
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0: Balade nostalgique et chronologique à travers les années 60, au rythme des chansons populaires. 1969, troisième épisode. L'océan terrain d'exploit révèle un tandem, celui d'un homme et d'un bateau. Eric Tabarly et Penduick 5 pulvérisent le record de la traversée du Pacifique en 29 jours et 15 heures. L'exploit peut parfois dépasser la performance pour n'être que poésie et bonheur. À l'occasion de la première course autour du monde en solitaire, le Golden Globe, le navigateur Bernard Moitessier va vivre la grande aventure de sa vie. Parti en 1968 sur le Joshua, Bernard traverse un à un les océans. La course sans aide extérieure ni escale est d'une dureté extrême, mais Bernard est largement en tête de la course. Il va gagner la terrible épreuve qui a déjà fait 2 morts. Pourtant, au fond de lui, il sait qu'il ne franchira jamais l'arrivée, car Bernard doit avant tout écrire sa légende. Au moment de remonter l'Atlantique, dernière ligne droite avant la consécration, Bernard s'arrête en plein milieu de l'océan. Il a décidé d'entrer dans l'histoire d'une autre manière. Que va-t-il faire alors? Personne ne sait. N'ayant aucun moyen de communication, il envoie avec un lance-pierre sur un cargo qu'il croise le message suivant. Je continue sans escale vers les îles du Pacifique parce que je suis heureux en mer et peut-être aussi pour sauver mon âme. Bernard Moitessier fait alors demi-tour et repart tranquillement pour son tour du monde, bien à lui. Il dira, le bateau c'est la liberté et pas seulement le moyen d'atteindre un but. L'un des plus beaux romans de la mer est écrit. Bernard Moitessier arrêtera sa route à Tahiti après un tour et demi de la planète sur la mer. Paul Naref a lui aussi son idée poétique

Michel Polnareff, tous les bateaux, tous les oiseaux. La mer peut aussi se révéler bien moins poétique que celle de Bernard Moitessier, celle de Polnareff ou encore celle célèbre de Trainé. Le 18 août, il fait très beau sur le lac Léman près de Thonon. À bord du bateau, la Frédieu, 50 passagers, dont 31 enfants d'une colonie de vacances, profitent d'une belle balade sur le lac. Soudain, un très fort coup de vent, venu de nulle part, fait chavirer le bateau. À bord de la Frédieu, c'est la panique. Les passagers sautent à l'eau, le rivage n'est pas loin, mais beaucoup n'arrivent pas à endosser le gilet de sauvetage. Les secours arrivent trop tard, le bilan sera lourd, 24 noyés. Après l'enquête, la polémique sur la sécurité revient à l'ordre du jour. Il y avait à bord 58 passagers au lieu des 50 autorisés. Il aura suffi d'une forte rafale de vent et 8 passagers de trop pour que la Frédieu coule et donne son nom à l'un des plus grands drames qu'ait connu le lac suisse. Cet épisode de 1969 se termine avec l'arrivée d'une nouvelle émission de télé. Sur la première chaîne, Marlise de la Grange nous conte la vie des animaux. L'émission Les Animaux du Monde et son générique si singulier est diffusée tous les dimanches à 19h en prenant aussitôt le parfum mélancolique d'une fin de week-end. Question, l'homme est-il né pour être sauvage ? Steppenwolf, born to be wild.

On termine ce troisième épisode sous le charme de la musique des Bee Gees. À bientôt pour la suite de l'aventure en 1969, sous le signe de l'amour et de la musique, avec un immense festival pacifique qui s'annonce. Peace and love. Les Bee Gees n'en finissent plus de nous régaler. L'un des plus beaux slow pop des années 60 nous est offert cette année par les frères Gibb, un régal nommé I Started a Joke.

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2: Née en 1866 en Algérie, Eugénie Buffet devient chanteuse de café-concert en 1890. Elle est très vite appréciée car elle possède un style naturel, retraçant la vie difficile vécue. On la surnomme alors la cigale nationale. Elle se présente sur les scènes, dans les cabarets et dans la rue, comme une sorte de reine populaire, au cœur débordant de sympathie, de bonté et de simplicité dévouée. À ce propos, on la voit chanter au profit des blessés, des soldats et des malades. Eugénie Buffet interprète souvent des chansons d'Aristide Bruand et de Théodore Botrel, comme la célèbre Paimpolaise. Son plus grand succès reste toutefois l'incontournable Sérénade du pavé en 1892. Elle meurt à Paris en 1934.

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2: Né le 24 août 1916 à Monaco, Léo Ferré se passionne très jeune pour la musique. Alors qu'il est pensionnaire dans une école chrétienne où il fait le douloureux apprentissage de la solitude et de l'oppression, il découvre Beethoven. Après avoir effectué des études de droit et s'être perfectionné au clavier, il écrit ses premiers poèmes, puis débute sa carrière à Paris en 1946 au cabaret Le Bœuf sur le Toit, où il partage l'affiche avec les frères Jacques et Charles Aznavour. Quelque temps plus tard, au Lapin Agile, il rencontre Jean-Roger Caussimon et lui met ses textes en musique, dont « Monsieur William » et « Coma au stand ».
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2: Se produisant dans de nombreuses salles parisiennes, notamment l'Écluse, la Rose Rouge et le Caveau de la Terreur, Léo Ferré voit sa notoriété amplifiée. Celle-ci est à son apogée en 1952, lorsque Catherine Sauvage interprète Paris Canaille.
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2: En 1954, il se produit à l'Olympia, en première partie de Joséphine Baker. Puis tout s'accélère. Adulé, il devient une véritable bête de scène, enregistrant un nombre considérable de chansons et de textes de poètes disparus, parmi lesquels Charles Baudelaire, Arthur Rimbaud, Paul Verlaine et Louis Aragon. Aimant la solitude, il se retire dans le Lot entre 1963 et 1968, où il vit entouré d'animaux, parmi lesquels son chimpanzé Pépé. La mort de son singe au printemps 68 lui vaut un immense chagrin, et il écrit alors la chanson

0: En pleine contestation de mai 68, Léo Ferré se retrouve impliqué dans la révolte estudiantine. Des jeunes l'acclament en brandissant des drapeaux noirs. Il devient ainsi, en quelque sorte, le porte-drapeau du changement social. Ses chansons se font de plus en plus révolutionnaires et virulentes, pour ne pas dire anarchistes. Madame la misère, Amour anarchie, Avec le temps ou bien encore Les anarchistes. Ironie incroyable du sort, il meurt le jour de la fête nationale, soit le 14 juillet 1993. La France a perdu son poète le plus prolifique et le plus anar de toute la chanson française. Originaire de Monaco, Léo Ferré repose dans la principauté où seul le texte suivant est inscrit sur sa tombe. « Je vous donne ma voix et puis tous mes violons. Vous savez qui je suis maintenant ? Le vent. Je suis le vent. »
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1: Il est 13h.
2: Bonjour, ce sont désormais 39 départements qui sont placés en vigilance orange aux orages à partir du début d'après-midi. Météo France prévoit un risque de grêle de taille moyenne à grosse, des pluies fortes avec des cumuls horaires pouvant atteindre 30 mm voire davantage, ainsi que de fortes rafales de vent pouvant atteindre 80 à 100 km/h. Une deuxième personne est morte après qu'une voiture a foncé sur des piétons hier soir à Caen. Le conducteur est actuellement en garde à vue. Plusieurs blessés sont toujours en urgence absolue. Une enquête a été ouverte pour assassinat et violence volontaire avec arme. C'est confirmé, les incendies de la fin juillet ont bel et bien fait fuir les touristes en Gironde. Le syndicat d'hôtellerie de plein air du département déplore entre moins 50 et moins 70% de fréquentation dans les établissements. La dernière semaine d'août n'a pas été extraordinaire, selon le président de l'organisme, Lionel Pujade. Le bilan des autorités est désormais de 165 morts et de 1300 disparus après la crue dévastatrice survenue à la frontière entre le Népal et le Tibet. Les secours s'activent pour retrouver des survivants. 4 Français figurent parmi les personnes disparues selon un bilan communiqué par l'Office du tourisme du Népal. L'Agence américaine du médicament annonce l'approbation d'un traitement prometteur contre le cancer du pancréas, ouvrant ainsi une nouvelle ère dans la prise en charge d'un des cancers les plus mortels. Bien qu'il ne s'agisse pas d'un remède, ce traitement suscite un vif enthousiasme chez les cancérologues et associations de patients, car il promet de rajouter de précieux mois d'existence aux malades. C'est la fin de ce flash, une très bonne journée à toutes et à tous.
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3: Véritable trio indémodable des années 30 à 50, les Peters Sisters sont composés de trois sœurs originaires de Santa Monica, en Californie. Anne, Virginia et Mathieu sont très jeunes attirés par la musique et chantent bénévolement dans les églises en interprétant des Negro Spirituals. Au milieu des années 30, elles sont remarquées par Eddie Cantor, chanteur burlesque américain, qui leur ouvre les portes des studios hollywoodiens. Les trois sœurs, 365 kilos à elles trois, apparaissent alors dans plusieurs films, dont Alibaba Goes to Town et With Love and Kisses. À côté de l'art cinématographique, les Peters Sisters se produisent sur de nombreuses scènes internationales, dont Les Folies Bergères, La Gaîté Lyrique et Bobino pour la France. Leurs chansons les plus célèbres en français demeurent Mon chéri, ça va et Si tu me disais. Cet exceptionnel trio vocal féminin, toujours jovial, chante jusqu'en 1963, année de la disparition de Mathieu, la principale animatrice du groupe.
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1: Et en ce jeudi 27 août, bonne fête aux Monique, les Béliers. Plus vous osez être vous-même, plus on vous aime. Les Taureaux, vous allez améliorer nettement l'efficacité de votre travail. Gémeaux, une vigilance accrue vous permettra d'ajuster votre méthode. Les Cancers, retard, problèmes en tout genre, risquent fort de former la toile de fond de cette journée. Lion, si vous êtes célibataire, ce n'est pas le bon moment pour partir à la recherche de la perle rare. Les Vierges, vous évitez certaines erreurs au travail. Les Balances, votre joie de vivre vous rend attirant. Scorpion, votre charme actuel et les réactions qu'il entraîne pourraient rendre votre partenaire jaloux, à moins qu'il ne se montre encore plus empressé et amoureux. Les Sagittaires, vous n'aurez aucun mal à séduire avec un tel charme. Et les Capricornes, laissez libre cours à votre énergie et laissez parler votre personnalité. Les Verseaux, prenez votre mal en patience. Enfin les Poissons, votre regard sera plus affûté que d'habitude. Bonne

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2: Né le 31 juillet 1934 à Dreux, Gilles Dreux, de son vrai nom Jean-Paul Chapuisat, est originaire d'une mère bretonne et d'un père franc-comtois. Après avoir passé son enfance au Mali, en Guinée, en Martinique, puis à Marseille, en raison d'un père militaire de carrière, il rejoint Paris à la fin des années 50. Très attiré par les artistes de cette époque, il se produit au Tire-Bouchon, cabaret Montmartrois, où il interprète « Quand on n'a que l'amour » de Jacques Brel. Impressionné par le talent du jeune homme, le patron de cet établissement lui demande de se produire fréquemment dans son cabaret. Gilles Dreux fait alors la connaissance du chanteur François de Gelt, qui le prend sous son aile et prend le nom d'artiste de Dreux en hommage à sa ville natale. Après avoir fréquenté plusieurs cabarets de la rive gauche, parmi lesquels la Villa d'Est et la Colombe, il

signe un premier contrat chez Riviera en 1963. Mais c'est véritablement 5 ans plus tard, soit en 1968, qu'il remporte un succès considérable avec le titre « Alouette ».

D'autres succès mémorables voient le jour, parmi lesquels « Dans la montagne » en 1971, générique de la série télévisée ainsi que de la bande originale du film « Un aller simple » de José Giovanni sur une musique de François

0: Gilles Dreux poursuit sa carrière en enregistrant plusieurs autres albums en collaboration notamment avec Didier Barbelivien. Parallèlement, il se produit sur plusieurs scènes et à de nombreux festivals. Il participe aussi à des croisières chantant avec merveille ses succès devant un public nostalgique. En 2020, à l'occasion de ses 60 ans de carrière, il sort un ultime album intitulé « Le comptoir des amis » et chante en duo avec ses potes de toujours, parmi lesquels Gérard Lenormand, Serge Lama et Alain Turban. Vaincu par la maladie, Gilles Dreux s'éteint le 7 janvier 2025 à Aubenas.
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2: Né le 20 janvier 1865 dans le quartier du Marais à Paris, Yvette Guilbert exerce le métier de couturière, puis vendeuse au magasin du Printemps, avant de débuter une carrière d'interprète. En 1889, elle connaît des débuts difficiles au Casino de Lyon et à l'Eldorado, car le public ne l'apprécie guère. Elle décide alors de se donner un genre et de se vêtir de satin vert et de gants noirs. La Parisienne fréquente alors de nouveaux établissements, dont le Divan japonais, et rencontre enfin une véritable consécration. Sa diction est parfaite. Les succès s'enchaînent, parmi lesquels Le Fiacre en 1930, Verligaudin en 1933 et surtout Madame Arthur en 1927.
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2: Cette diseuse fait la gloire des cafés-concerts et devient une grande vedette de la chanson française. Le peintre Toulouse-Lautrec l'immortalise en dessinant son portrait au fusain, ce qui constitue l'une de ses plus belles réussites. En 1900, elle souffre d'une maladie des reins et doit s'exposer à 5 interventions chirurgicales. Cela ne l'empêche toutefois pas de monter sur scène à de nombreuses reprises et de faire ainsi le bonheur des Parisiens. Yvette Guilbert décède le 3 février 1944 à Aix-en-Provence et repose au cimetière du Père-Lachaise.

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3: Né le 27 mars 1927 à Paris, Philippe Clay fréquente le Conservatoire national d'art dramatique dès la fin de la Seconde Guerre mondiale. En 1949, et grâce à des amis l'ayant inscrit à son insu, il remporte un concours amateur dans le bar surnommé à la colonne de la Bastille. Ce qui va le faire connaître. Charles Aznavour écrit quelques chansons que Philippe Clay interprète dans les cabarets des Trois Baudets et à la Fontaine des Quatre Saisons. De plus en plus reconnu, il se lie d'amitié avec des artistes célèbres de Saint-Germain-des-Prés, parmi lesquels Jacques Prévert, Boris Vian et Serge Gainsbourg. Il interprète des titres inoubliables et souvent engagés, tels que « Le danseur de Charleston », Fais ta prière Tom Dooley, Festival d'Aubervilliers et surtout Mes universités, chanson contestataire des événements de mai 68.
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0: est très chauffé.
1: Parallèlement, il joue dans de nombreux films et téléfilms, parmi lesquels Saltan pour les mouches, Les têtes brûlées, La rivière Espérance et Père et mère. Terrassé par une crise cardiaque, le Parisien disparaît le 13 décembre 2007.

0: De toute façon, moi, je vous dis, je suis un éternel débutant. Donc, je me remets en question en permanence. Alors, je sais que ça va paraître un peu prétentieux, mais il faut toujours que je m'étonne moi-même, tout en étonnant les gens qui ont eu le talent de me donner d'aussi belles chansons, que ça soit Jean Foc, Le Baron, Joseph Danvers, etc. Moi, quand ces gens-là me disent « Ah, sur ma chanson, tu m'as filé les poils », j'ai gagné mon pari, quoi. En espérant, après, de filer les poils au public, parce que c'est quand même le public qui me fait vivre depuis longtemps.
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2: Né le 12 mai 1942 à Avignon, Guy Bonnet remporte le premier prix au conservatoire avant de débarquer à Paris pour y écrire ses premières chansons. En 1968, il coécrit et compose la chanson « La Source » pour Isabelle Aubray, qui représente la France à l'Eurovision de la chanson.

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1: Guy Bonnet représente à son tour la France à l'Eurovision de la chanson à deux reprises. En 1970, avec le titre « Marie Blanche » et en 1983, avec « Vivre ». Excellent compositeur, il écrit de nombreuses chansons pour Mireille Mathieu, Sylvie Vartan, Michel Thor et Nicole Rieu. Il met également à l'honneur sa Provence natale en composant et en interprétant 14 albums en langue provençale. Premier artiste à pouvoir vivre professionnellement de sa musique, spectacle et chansons en langue provençale, Guy Bonnet s'éteint le 8 janvier 2024 à Avignon.

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0: Il est 14h.
3: Bonjour, ce sont désormais 39 départements qui sont placés en vigilance orange aux orages à partir du début d'après-midi. Météo France prévoit un risque de grêle de taille moyenne à grosse, des pluies fortes avec des cumuls horaires pouvant atteindre 30 mm voire davantage, ainsi que de fortes rafales de vent pouvant atteindre 80 à 100 km/h. Une deuxième personne est morte après qu'une voiture a foncé sur des piétons hier soir à Caen. Le conducteur est actuellement en garde à vue. Plusieurs blessés sont toujours en urgence absolue. Une enquête a été ouverte pour assassinat et violence volontaire avec arme. C'est confirmé, les incendies de la fin juillet ont bel et bien fait fuir les touristes en Gironde. Le syndicat d'hôtellerie de plein air du département déplore entre moins 50 et moins 70% de fréquentation dans les établissements. La dernière semaine d'août n'a pas été extraordinaire, selon le président de l'organisme, Lionel Pujade. Le bilan des autorités est désormais de 165 morts et de 1300 disparus après la crue dévastatrice survenue à la frontière entre le Népal et le Tibet. Les secours s'activent pour retrouver des survivants. 4 Français figurent parmi les personnes disparues selon un bilan communiqué par l'Office du tourisme du Népal. L'Agence américaine du médicament annonce l'approbation d'un traitement prometteur contre le cancer du pancréas, ouvrant ainsi une nouvelle ère dans la prise en charge d'un des cancers les plus mortels. Bien qu'il ne s'agisse pas d'un remède, ce traitement suscite un vif enthousiasme chez les cancérologues et associations de patients, car il promet de rajouter de précieux mois d'existence aux malades. C'est la fin de ce flash, une très bonne journée à toutes et à tous.
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5: 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Je chante pour les autres, je chante pas pour moi. Je chante spécialement pour les autres, pour leur dire des choses que j'ai envie de leur dire, comme par exemple mon fils chante, ou si tu t'imagines, ou des choses aussi diverses que ça, ou les feuilles mortes, ou la fourmi, ou les fusils d'argent, ou l'embellie, qui est une chanson d'amour merveilleuse.
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3: Né le 2 novembre 1932, à La Tronche, dans la banlieue de Grenoble, Raymond Siré grandit dans une famille imprégnée de musique. Son père, d'origine italienne, lui offre une guitare à 13 ans. Cela déclenche en lui l'envie de se lancer dans le métier de la chanson. Influencé par les nouveaux artistes diffusés à la radio, à l'image de Marcel Mouloudji et d'Yves Sandrier, il apprend la guitare grâce à Robert Thomassé, guitariste classique. À partir des années 50, Raymond Siré se produit sur de nombreuses scènes de la région grenobloise et participe à des concours de chant, comme celui du Rendez-vous de la Chance, où il remporte la finale à Lyon en 1962. Il fréquente également les cabarets parisiens de la rive gauche et fait la connaissance d'innombrables artistes reconnus de la chanson française. Ses œuvres poétiques, parfois nostalgiques, font ça le comble. Il interprète ses propres textes comme La mort douce, Les noces volées, Côté cour, côté rue, et chante également d'autres artistes, parmi lesquels Jean-Roger Cossimon, Jean Vasca et Félix Leclerc. En 1978, il rencontre Marie-Odile Néo, qui devient sa compagne et qui l'encourage dans son parcours artistique. Ce moustachu, au sourire plein de rêves et de passion, ami de Marcel Mouloudji, s'éteint le 23 novembre 2014 au CHU de Grenoble.

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0: 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Gros plan, année par année, sur les années 60 et 70. Revivons ensemble tous ces événements.
1: I have a dream that one day...
0: Tous ces instants si particuliers qui ont marqué ces 20 ans. 20 ans d'insouciance, de rêve, d'imagination, de poudre et de choc. Sixième et dernier rendez-vous en 1970. Le virage entamé en 1968 se poursuit dans l'idéologie des hippies et babacools de tout poil qui veulent poursuivre la lutte inspirée de l'anarchiste Jerry Rubin qui disait « Après la révolution, il n'y aura plus de prison, plus de tribunaux, plus de police. On veut que tout soit partagé, comme le logement, la nourriture et bien sûr l'amour. Les modes de vie et les esprits s'ouvrent. 1970 est l'année des idées modernes, de la littérature engagée, des philosophies, du pacifisme, de l'antimilitarisme, de l'écologie politique, de l'agriculture bio, de la musique planante et des joints. Les babacools, adeptes des théories du philosophe anglais Bertrand Russell, prix Nobel de littérature, partent à la conquête du bonheur, qui est aussi le titre de son livre. Cette année, une image va marquer le monde. Alors qu'il est en Pologne, en décembre 1970, le chancelier allemand Willy Brandt se rend au monument en l'honneur du soulèvement du ghetto de Varsovie contre les nazis. Après avoir déposé une gerbe, Willy Brandt, silencieux, ému, tombe à genoux un court instant. Très discuté en Allemagne, ce geste fort et symbolique va redorer son image et celle de la République fédérale allemande à l'étranger. Dans le répertoire des babacools, une chanson du duo Simon & Garfunkel, Au bord de la rupture, devient un succès planétaire. 2 millions de 45 tours vendus en 3 semaines en Angleterre et aux États-Unis et 9 millions de ventes dans le reste du monde. De quoi instaurer une accalmie dans les eaux troubles où navigue le célèbre duo. Le pont au-dessus de l'eau trouble, The Bridge Over Troubled Water, réconcilie pour un temps Simon & Garfunkel.

qu'en 1970, on aime défendre les causes, même si elles sont perdues. Des étudiants de la fac de Jussieu se mobilisent pour soutenir Pierre Goldman, intellectuel engagé d'extrême gauche, et aussi bandit de temps en temps. Le 19 décembre 69, un indicateur de police avait dénoncé Pierre Goldman pour le braquage d'une pharmacie, boulevard Richard Lenoir, à Paris, où deux personnes avaient été tuées. Arrêté cette année 70, Pierre Goldman, soutenu par le milieu gauchiste, nie les faits. Il ne reconnaît que quelques précédents braquages sans victime. L'affaire Goldman débute dans un climat politico-judiciaire qui déchaîne les passions. Cette année, c'est la notoriété pour un chanteur dragueur un peu gauche, dont la cote auprès des filles ne cesse de grimper dès qu'il avoue qu'avec les filles, il ne sait pas. Voici Philippe Laville dans un rôle de playboy maladroit.

Philippe Laville, playboy nonchalant et charmeur, la maladresse sera son arme de séduction. La gravité côtoie parfois l'anecdote dans les brèves et les infos de l'année. La place de l'Étoile est rebaptisée place du Général de Gaulle. Alexandre Solzhenitsyn, l'écrivain soviétique dissident, reçoit le prix Nobel de littérature. Mais Brejnev lui refuse le visa pour quitter l'URSS et recevoir son prix. Eugène Ionesco rentre à l'Académie française et Michel Tournier reçoit le Goncourt pour Le Roi des Aulnes. Le musicien Mikis Theodorakis est libéré de Grèce par les colonels. Un mandat d'arrêt est lancé dans le New Jersey contre Frank Sinatra, le crooner accusé d'appartenir à la mafia. Le 17 septembre, l'état d'urgence est décrété au Canada suite à l'assassinat du ministre québécois Pierre Laporte par ses ravisseurs du Front de libération du Québec. Ainsi va la vie. Cette année, un groupe venant de Norvège, au nom qui de suite se retient, Titanic, démarre fort avec un rock populaire qui plaît de suite aux jeunes. Les disques aux pochettes marqués juste avec le mot Titanic, écrit à l'encre dégoulinante, s'arrachent.

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1: Il est 15h.
2: Bonjour, ce sont désormais 39 départements qui sont placés en vigilance orange aux orages à partir du début d'après-midi. Météo France prévoit un risque de grêle de taille moyenne à grosse, des pluies fortes avec des cumuls horaires pouvant atteindre 30 mm voire davantage, ainsi que de fortes rafales de vent pouvant atteindre 80 à 100 km/h. Une deuxième personne est morte après qu'une voiture a foncé sur des piétons hier soir à Caen. Le conducteur est actuellement en garde à vue. Plusieurs blessés sont toujours en urgence absolue. Une enquête a été ouverte pour assassinat et violence volontaire avec arme. C'est confirmé, les incendies de la fin juillet ont bel et bien fait fuir les touristes en Gironde. Le syndicat d'hôtellerie de plein air du département déplore entre moins 50 et moins 70% de fréquentation dans les établissements. La dernière semaine d'août n'a pas été extraordinaire, selon le président de l'organisme, Lionel Pujade. Le bilan des autorités est désormais de 165 morts et de 1300 disparus après la crue dévastatrice survenue à la frontière entre le Népal et le Tibet. Les secours s'activent pour retrouver des survivants. 4 Français figurent parmi les personnes disparues selon un bilan communiqué par l'Office du tourisme du Népal. L'Agence américaine du médicament annonce l'approbation d'un traitement prometteur contre le cancer du pancréas, ouvrant ainsi une nouvelle ère dans la prise en charge d'un des cancers les plus mortels. Bien qu'il ne s'agisse pas d'un remède, ce traitement suscite un vif enthousiasme chez les cancérologues et associations de patients, car il promet de rajouter de précieux mois d'existence aux malades. C'est la fin de ce flash, une très bonne journée à toutes et à tous.
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3: Quand j'ai commencé à chanter, quand j'avais 16 ans, que je chantais dans ma salle de bain comme tout le monde, j'imaginais que je chantais très bien, que j'avais une voix immense et tonitruante. Et pas du tout. De même que quand j'ai commencé à vouloir faire un disque, je n'avais pas de notion du solfège. J'imaginais que quand un chanteur chantait, l'orchestre suivait. Mais vraiment. Et d'ailleurs, je dis ça parce que je suis convaincue qu'il y a des tas de gens qui le croient.

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2: Né le 29 décembre 1918 dans le département d'Indre-et-Loire, Mado Robin est célèbre pour avoir atteint la note la plus élevée de la gamme jamais chantée auparavant. Il s'agit du contre-contre-ré. Connue dans le monde entier, elle joue plusieurs rôles incontournables, comme Gilda dans Rigoletto, Violetta dans La Traviata, La Reine de la Nuit dans La Flûte Enchantée, et surtout son rôle dans L'Acmé. Cette formidable cantatrice nous quitte le 10 décembre 1960 à la suite d'un cancer.

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1: Bonjour à tous, aujourd'hui gros plan sur Marion Aimé. Née à Valence, Marion Aimé grandit dans un environnement éloigné du monde du spectacle. Après l'obtention de son bac, elle envisage d'abord une carrière dans le domaine médical, s'inscrivant en école d'infirmière. Cependant, son passion pour le cinéma la pousse à changer de voie. Elle suit d'abord les cours Florent à Montpellier, puis intègre l'école Le Plateau, spécialisée dans le jeu face à la caméra, où elle étudie de 2021 à 2024. Durant ses études, l'apprentie comédienne monte sur les planches. En 2025, Marion Aimé décroche son premier rôle majeur en incarnant Théa Mayol dans Nouveau Jour, le feuilleton quotidien de M6. Le tournage de la série se déroule dans la région de Montpellier, permettant à Marion Aimé de rester proche de ses racines et de sa famille. On se retrouve très vite avec d'autres infos.

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2: Né le 26 février 1928 à Marseille, Francis Linel débute sa carrière à l'Alcazar de Marseille à l'âge de 15 ans seulement. Remarqué par le parolier Jean Nohain, il se produit alors au théâtre de l'Européen à Paris, dans l'opérette « Plume au vent ». En 1950, Francis Linel remporte le Grand Prix de la chanson française de Deauville grâce au titre « Le consul de Curitiba ».
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Après une futile apparition au cinéma aux côtés de Fernandel dans le film Le boulanger de Valorgue, Francis Linel grave de nombreux disques, dont certains très remarqués, comme Des millions d'Arlequins, J'ai acheté une petite auto ou le Tcha-Tcha-Tcha. Dans les années 60, 70 et 80, il se produit dans de nombreuses opérettes créées par Vincent Scotto et Francis Lopez. En 67, il joue aux côtés d'Annie Cordy dans la comédie musicale Pic et Pioche. Retiré depuis longtemps de la scène, Francis Linel s'éteint le 16 août 2022 à Nonza, en Haute-Corse, à l'âge de 94 ans.

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0: J'ai choisi un métier qui paraît plus difficile pour une femme, c'est-à-dire le métier de la nuit. 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
1: Il est 16h.
2: Bonjour, ce sont désormais 39 départements qui sont placés en vigilance orange aux orages à partir du début d'après-midi. Météo France prévoit un risque de grêle de taille moyenne à grosse, des pluies fortes avec des cumuls horaires pouvant atteindre 30 mm voire davantage, ainsi que de fortes rafales de vent pouvant atteindre 80 à 100 km/h. Une deuxième personne est morte après qu'une voiture a foncé sur des piétons hier soir à Caen. Le conducteur est actuellement en garde à vue. Plusieurs blessés sont toujours en urgence absolue. Une enquête a été ouverte pour assassinat et violence volontaire avec arme. C'est confirmé, les incendies de la fin juillet ont bel et bien fait fuir les touristes en Gironde. Le syndicat d'hôtellerie de plein air du département déplore entre moins 50 et moins 70% de fréquentation dans les établissements. La dernière semaine d'août n'a pas été extraordinaire, selon le président de l'organisme, Lionel Pujade. Le bilan des autorités est désormais de 165 morts et de 1300 disparus après la crue dévastatrice survenue à la frontière entre le Népal et le Tibet. Les secours s'activent pour retrouver des survivants. 4 Français figurent parmi les personnes disparues selon un bilan communiqué par l'Office du tourisme du Népal. L'Agence américaine du médicament annonce l'approbation d'un traitement prometteur contre le cancer du pancréas, ouvrant ainsi une nouvelle ère dans la prise en charge d'un des cancers les plus mortels. Bien qu'il ne s'agisse pas d'un remède, ce traitement suscite un vif enthousiasme chez les cancérologues et associations de patients, car il promet de rajouter de précieux mois d'existence aux malades. C'est la fin de ce flash, une très bonne journée à toutes et à tous.
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C'est un métier où il faut être lucide et ne pas avoir l'air d'être lucide. Voilà. C'est pour ça qu'on dit qu'on est des comédiens, qu'on est des cabots. Et bien sûr, nous sommes des cabots et des comédiens. Et c'est pas facile, vous savez. Quand j'écris de la musique, je travaille pas. Mais quand je suis en scène, je travaille. Parce que je suis devant un tour incroyable. Je fais tomber les pièces comme je peux, et puis je les ramasse, et puis pendant 2 heures, vous comprenez. C'est comme ça que ça se passe.

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participé à l'émission humoristique La Classe en 1989. Durant la décennie suivante, Pascal Brunner est engagé par France Inter et devient chroniqueur dans Rien à cirer, puis animateur sur Europe 1 pour l'émission Brunner à vif. Entre 1994 et 1998, ce troubadour présente Facile à chanter, énorme succès sur France 3, puis Une famille en or sur TF1. Parallèlement, il s'adonne à la chanson et enregistre le CD intitulé Simplement, comportant les titres Le petit prince de la banlieue nord et De la cour d'école à la cour des grands. Dans les années 2000, ce touche-à-tout se produit fréquemment au théâtre, comme dans Une femme de trop, jouant à merveille le lieutenant Colombo. Las, en 2010, il est atteint d'un cancer de la gorge et déclare « Les tournées ont décuplé cette avidité, le tabac et l'alcool en font partie. Sans cela, je n'aurais jamais eu de cancer. Quand on fait le con, on le paye. » Il parvient encore à publier le livre « Gloire, galère, cancer, je paye la note » avant d'être emporté par sa maladie le 26 février 2015 à l'hôpital Larcher de Nice.

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2: Né le 4 janvier 1893 à Toulouse, André Boget débute sa carrière en 1912 en tant que chanteur d'opéra. Sa voix de baryton Martin est fort appréciée. Son premier rôle dans Figaro du Barbier de Séville de Rossini démontre qu'il possède un brio exceptionnel. André Boget poursuit son œuvre dans le registre des opérettes et triomphe dans de nombreuses salles, dont celle de la Gaîté Lyrique, de la Porte Saint-Martin, de Mogador et du Châtelet. Les succès sont légion, La Rose Rouge en 1925, Oh ma Rosemary en 31 et Nina Rosa en 32, pour n'en citer évidemment que quelques-uns. Parallèlement, André Boget joue plusieurs rôles intéressants au cinéma, comme dans les films La route est belle, La ronde des heures et La fille de Madame Angot. Ce célèbre chanteur à la voix inoubliable nous quitte à Clichy le 25 mai 1966.

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2: Née le 25 août 1903 à Montréal, Rose Ouellette est issue d'une famille pauvre, très nombreuse, comprenant 21 enfants, mais dont seulement 4 atteignirent l'âge adulte. Très jeune, elle remporte 3 concours de chant amateur à Montréal. En 1928, la Québécoise devient directrice du théâtre Cartier à Saint-Henri, puis se retrouve 8 ans plus tard à la tête du théâtre national. Elle n'a que 35 ans, mais sa popularité est immense. Idolâtrée, se produisant dans un style burlesque, elle chante « Avec un peu de sauce »,« Ça c'est mon homme », »,« T'as pas honte », et surtout, « C'est de la faute à Poupa » en 1937 que tous ses admirateurs entonnent.
3: C'est pas ma faute, c'est fini.

partir des années 50, Rose Ouellette se tourne vers la télévision en jouant plusieurs rôles dans des épisodes de téléromans, comme dans « Chère Isabelle »,« Les Brillants » et « Les Moineaux et les Pinsons ». Elle s'éteint à Montréal le 14 septembre 1996.

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1: Je suis un acteur optimiste, mais naturellement, quand j'ai vu notre métier a eu, n'est-ce pas, une mauvaise passe, puisque ça a commencé par Luis Mariano, puis après, ça a été le jeune Théo Sarrapo, puis ça a été Jacques Pils, ça a été Bernard Noël, puis ça a été Bourville. 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

On est très très seul quand on est chanteur. On est beaucoup plus seul que dans n'importe quel métier artistique. On vit en vase clos. Quand on est sur scène, on est seul, on donne la réplique à personne. On a nos musiciens derrière qui sont toujours les mêmes, heureusement. On a toujours même un impresario qui sera toujours le même si on a de la chance, n'est-ce pas, parce que les changements sont durs dans ce métier. Et c'est pour ça, je tiens à le dire, que je suis parti très souvent dans ma vie en quittant ce métier, sans dire rien à personne, sans jamais faire d'adieu, mais en disant « Zut, j'en ai assez, c'est trop, j'étouffe, et il faut que je me repose un tout petit peu, et quitte à revenir un peu plus tard. » Mon amour.

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1: Il est 17h.
2: Bonjour, ce sont désormais 39 départements qui sont placés en vigilance orange aux orages à partir du début d'après-midi. Météo France prévoit un risque de grêle de taille moyenne à grosse, des pluies fortes avec des cumuls horaires pouvant atteindre 30 mm voire davantage, ainsi que de fortes rafales de vent pouvant atteindre 80 à 100 km/h. Une deuxième personne est morte après qu'une voiture a foncé sur des piétons hier soir à Caen. Le conducteur est actuellement en garde à vue. Plusieurs blessés sont toujours en urgence absolue. Une enquête a été ouverte pour assassinat et violence volontaire avec arme. C'est confirmé, les incendies de la fin juillet ont bel et bien fait fuir les touristes en Gironde. Le syndicat d'hôtellerie de plein air du département déplore entre moins 50 et moins 70% de fréquentation dans les établissements. La dernière semaine d'août n'a pas été extraordinaire, selon le président de l'organisme, Lionel Pujade. Le bilan des autorités est désormais de 165 morts et de 1300 disparus après la crue dévastatrice survenue à la frontière entre le Népal et le Tibet. Les secours s'activent pour retrouver des survivants. 4 Français figurent parmi les personnes disparues selon un bilan communiqué par l'Office du tourisme du Népal. L'Agence américaine du médicament annonce l'approbation d'un traitement prometteur contre le cancer du pancréas, ouvrant ainsi une nouvelle ère dans la prise en charge d'un des cancers les plus mortels. Bien qu'il ne s'agisse pas d'un remède, ce traitement suscite un vif enthousiasme chez les cancérologues et associations de patients, car il promet de rajouter de précieux mois d'existence aux malades. C'est la fin de ce flash, une très bonne journée à toutes et à tous.
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envahissent l'espace. Le prix des livres a considérablement chuté. Les collections de poches s'adressent même aux plus jeunes qui les empilent un peu partout sans en prendre grand soin. Devant cette déferlante d'objets culturels ou ludiques, les enfants ne devraient plus connaître l'ennui. Malheureusement, il n'en est rien. La quantité de jouets bloque leur imagination. Ils errent parmi eux sans arriver à s'occuper. Les parents, de plus en plus affairés, trouveront alors la solution. La Mary Poppins des années 80, la télévision. Des postes portatifs aux couleurs vives s'intègrent au mobilier et offrent des heures de programme pour la jeunesse aux petits téléspectateurs. Une garantie de tranquillité pour les plus grands qui arrivent à faire taire leur mauvaise conscience devant l'addiction absolue de leur progéniture pour la petite lanterne magique. Et dans la playlist de 1990, on écoute le titre de Rock Voisine avec tes yeux, extrait du double album bilingue français-anglais de 1990, double du canadien Rock Voisine. Faisant suite à l'album Hélène, le premier CD est entièrement en français, le second entièrement en anglais. Les titres anglais ont également été publiés dans un album séparé intitulé Rock Voisine. Voici extrait de l'album double avec tes yeux, Rock Voisine. 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
1: Je suis une vedette de music hall parce que le public a voulu que j'en sois une. 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
2: Né le 15 juin 1944 à Québec, Johnny Farrago a toujours eu pour admiration un certain Elvis Presley. Au début des années 60, sous le nom d'artiste de Johnny Stevens, il remporte un concours en imitant justement le King Elvis. En 1964, il rejoint le groupe surnommé les Mercedes et enregistre plusieurs tubes, dont « Pour toi, rien que pour toi » est le troisième homme. À partir de 1967, le Québécois décide de poursuivre sa carrière en solo et enregistre « J'ai ta photo dans ma chambre ». Ce vinyle s'arrache chez les disquaires et Johnny Farrago remporte alors le trophée du meilleur vendeur de disques au Festival du Disque. D'autres succès voient le jour, parmi lesquels « Chérie, je me souviens »,« J'ai rêvé »,« Prends cette lettre Maria » et « J'ai juste un peu de ton amour ». En 1976, il enregistre l'album intitulé « Pour les fans d'Elvis seulement », chantant à nouveau avec bonheur son idole. Cet interprète, au répertoire plutôt sentimental, décède le 31 juillet 1997, terrassé par une crise cardiaque.

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2: Né le 5 janvier 1956 à Paris, Gérard Berliner passe son enfance dans le quartier de Ménilmontant et enregistre son premier 45 tours à l'âge de 16 ans. Parallèlement à ses débuts dans la chanson, il entame une carrière sur les planches avant de faire la rencontre déterminante de Serge Lama en 1978 qui l'encourage à poursuivre avec entêtement sa carrière artistique. Le succès arrive enfin en 1982 grâce à la chanson intitulée « Louise » écrite par le parolier Franck Thomas qui se vend à plus d'1,5 million d'exemplaires. L'amour.

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1: Par la suite, d'autres titres voient le jour, dont La vie au bout des doigts, Les amants d'Oradour, Soleil d'hiver et C'est beau comme du Ferré. En 2006, le Parisien rend hommage à Victor Hugo en participant au spectacle musical appelé Mon Alter Hugo, qui est nommé au Molière dans la catégorie du meilleur spectacle musical de l'année 2006. Frère de Bruno Berliner, gangster du célèbre gang des postiches des années 80, Gérard Berliner disparaît brutalement le 13 octobre 2010 à l'hôpital Necker à Paris, terrassé par une crise cardiaque.

0: J'ai qu'une chose à vous dire, à vous tous, et vous avez devant vous quelqu'un qui vous dit un grand merci avec un grand cœur. 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J'aurais jamais pensé qu'un jour vous déplacerez pour moi. Vous rendez compte, qui aurait dit que la petite portugaise avec sa valise en carton qu'on payerait pour aller l'entendre.
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1: Il est 18h.
2: Bonsoir, ce sont désormais 39 départements placés en vigilance orange aux orages. Météo France prévoit un risque de grêle de taille moyenne à grosse, des pluies fortes avec des cumuls horaires pouvant atteindre 30 mm voire davantage, ainsi que de fortes rafales de vent pouvant atteindre 80 à 100 km/h. Deux personnes sont mortes après qu'un automobiliste a foncé hier soir à Caen dans le Calvados sur des piétons qui étaient abrités sous un abribus, un drame dont les circonstances restent encore à déterminer. Il ressort des premiers témoignages que le mis en cause a été pris à partie un peu plus tôt dans la soirée par un groupe d'individus avant de revenir sur place à bord d'une voiture. Il a été interpellé dès hier soir. Le suspect, âgé de 26 ans, est né en Russie. Il n'est pas connu des services de renseignement, mais il l'est de la police uniquement pour des délits routiers. Plusieurs blessés sont toujours en urgence absolue. Une enquête a été ouverte pour assassinat et violence volontaire avec arme. Et un soutien de plus pour Raphaël Glucksmann, la présidente de la région Occitanie, Carole Delga, annonce rallier le candidat de place publique. C'est le meilleur candidat à gauche pour gagner, a notamment déclaré l'élu socialiste. Une nouvelle arrivée massive de méduses a contraint EDF à remettre à l'arrêt un réacteur et à adapter la puissance d'un autre dans la centrale nucléaire de Gravelines, déjà touchée début août par ce phénomène. Seuls deux réacteurs sur six fonctionnent normalement dans la plus grande centrale nucléaire d'Europe occidentale. Le bilan de la crue au Népal grimpe à au moins 270 morts, a annoncé la police. Les autorités chinoises ont pour leur part fait état de 3 morts sur le Tibet, portant le bilan provisoire total de la catastrophe à au moins 273 morts et plus de 1300 disparus. C'est la fin de ce flash, une bonne fin de journée à notre écoute.
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C'est un métier où il faut être lucide et ne pas avoir l'air d'être lucide. Voilà. C'est pour ça qu'on dit qu'on est des comédiens, qu'on est des cabots. Et bien sûr, nous sommes des cabots et des comédiens. Et c'est pas facile, vous savez. Quand j'écris de la musique, je travaille pas. Mais quand je suis en scène, je travaille. Parce que je suis devant un tour incroyable. Je fais tomber les pièces comme je peux, et puis je les ramasse, et puis pendant 2 heures, vous comprenez. C'est comme ça que ça se passe. Alors...

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1: Bonjour à tous, dans l'actualité musicale du jour, Sylvie Vartan repart en tournée après ses adieux. 2 ans après ses concerts d'adieu, Sylvie Vartan annonce tout de même son retour sur scène en 2027 avec quelques dates en France. En janvier 2025, Sylvie Vartan avait pourtant assuré mettre un terme irrévocable à sa carrière après 63 ans de scène. La chanteuse expliquait alors vouloir ralentir, âgée de 80 ans, malgré un enthousiasme toujours intact. Elle annonce finalement plusieurs rendez-vous en février, mars et avril 2027. Un retour dans un format différent, davantage tourné vers les confidences et les échanges avec le public. J'ai eu envie de prolonger ces moments de partage avec vous, explique Sylvie Vartan, qui promet seulement quelques dates uniques en France. Après les émotions de la masterclass du Palais de Congrès, j'ai eu envie de prolonger des moments de partage avec vous, a-t-elle déclaré. Des dates qui auront lieu à partir de février prochain, du côté de Toulouse, de Lille, de Nantes, de Lyon, de Bordeaux ou encore de Marseille. On se retrouve très vite avec d'autres actualités musicales.

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2: Né le 21 juillet 1921 à Paris, Francis Blanche est sans conteste un artiste autodidacte. Avec plus de 400 chansons à son répertoire, il fait partie des créateurs les plus prolifiques de la chanson française. Il débute sa carrière en 1943 au théâtre Pigalle, année durant laquelle il écrit « Débit de l'eau, débit de lait » pour un certain Charles Trenet.
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2: Maniant la plume aussi bien que la parole, il écrit des chansons pour les frères Jacques, les compagnons de la chanson, Annie Cordy, Gloria Lasso, entre autres. Le Parisien interprète également lui-même d'importants succès, parmi lesquels la complexe de la truite en 1954 sur l'air de Schubert.
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0: Schubert.
1: Parallèlement, Francis Blanche est également un conteur et un homme de radio, célèbre pour ses canulars téléphoniques et ses feuilletons radiophoniques signés Furax et qui ont tant fait rire la France avec son éternel compagnon Pierre Dac.
2: Sous-vêtements de monsieur.
3: Monsieur porte un slip.
2: Oui, en quoi est-il?
3: En chasselet climatisé.
2: Ah, et de quelle teinte?
3: Saumon fumé.
2: Très bien. Puisque par là, il y a un signe particulier, ce sous-vêtement.
3: Oui, il y a quelque chose écrit dessus.
2: Ah oui, quoi donc?
3: Suivez la flèche.
1: Francis Blanche joue également dans de nombreux films entre 1942 et 1974. Il s'éteint le 6 juillet 1974, à l'âge de 53 ans seulement, victime d'un arrêt cardiaque dû à un diabète récurrent.
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0: Pascal, il me semble qu'on a été copains pendant un moment.
1: C'est vrai, j'ai l'impression que c'est reparti pour un tour.
0: Enfin, moi, je trouve que c'est plutôt mal barré parce que t'es en train de partir avec une fille très jolie qui me plaît beaucoup. Alors, copain...
1: Enfin, pour l'instant, ce que je vois, c'est que elle te regarde vraiment d'un peu plus près, quand même.
0: Enfin, en attendant, c'est toi qui la tiens par la main. Quand je pense à tous ces bons moments qu'on a passés ensemble, je jouais de la guitare avec toi, on partait sur les routes. C'était sympa. Puis là, pour une histoire de fille, tu me laisses planter sur cette plage.
1: Oui, mais dis donc, une plage romantique.
0: Enfin, c'est pas grave. Je vais rentrer tout seul ce soir, puis voilà.
1: Mais non, mais non.
0: Mais si.
1: En tous les cas, Laurent, ce qui me fait vraiment plaisir, c'est de voir que tu n'as pas oublié du tout cette chanson. Voilà.
0: En tout cas, Pascal, cette chanson qui pour moi est un beau souvenir, une belle histoire, est en train de virer au cauchemar. Voilà.
1: Pas du tout. Regarde cette...

J'ai appris l'espagnol avec mes parents, dans la rue, à l'école à Barcelone. Et puis ensuite, j'ai appris le français à l'école aussi, dans la rue, moi avec mes parents. On a chacun un alliage à réaliser dans sa vie, qui n'est pas forcément linguistique. Et on a les sources paternelles, maternelles déjà, c'est pas les mêmes. Et chaque individu est une composante très particulière qui ne ressemble à aucune autre. Donc la mienne, elle était aussi linguistique, ça c'est sûr. Et le fait d'écrire des chansons, je ne m'en suis pas privée quoi, de les mettre.

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2: Né le 20 août 1895 à Marseille, Jean Lumière est issu d'une famille de musiciens qui tient un cabaret. En 1929, il est repéré par la chanteuse Esther Lequin, qui lui propose de devenir sa marraine et qui lui choisit le nom d'artiste de Lumière en rapport avec sa voix claire et ses origines du Midi. Sa carrière est ainsi lancée. Il fait ses débuts à partir de 1930 dans les salles parisiennes de l'Européen en respectant à la perfection les textes et mélodies. Il devient un chanteur de charme par excellence et enregistre d'énormes succès, parmi lesquels « Fermons nos rideaux » en 1932, « La petite église » en 1933, « Vous êtes jolie » ou bien encore « En voie de fleurs » en 1936. Il remporte à plusieurs reprises le référendum de la voix la plus radiophonique. À partir de 1960, Jean Lumière enseigne le chant et a pour élèves Cora Vauquer, Marcel Amont et Mireille Mathieu. Cet artiste incontournable des années 30 et 40 s'éteint à Paris le 2 avril 1979. Ce jour-là.

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3: Né le 6 février 1921 à bord du paquebot Pierre le Grand, Irène de Trébert entre à l'opéra alors qu'elle n'a que 5 ans. Elle enregistre en 1932 des chansons pour les enfants, comme « J'ai du bon tabac » et « Au clair de la lune ». Après avoir participé à des revues et chanté dans des cabarets, elle rencontre un succès de plus en plus important. Grâce à sa collaboration avec le compositeur et chef d'orchestre Raymond Legrand, et tout en étant attirée par le swing, elle interprète plusieurs chansons de ce style novateur qui fait tant fureur au début des années 40, dont notamment Mademoiselle Swing et la guitare à Chiquita.

Ces disques, bien que dénigrés par les autorités nazies, sont fréquemment diffusés sur Radio Paris lors de la Seconde Guerre mondiale afin de redonner de l'espoir au peuple français. Au milieu des années 50, elle cesse de chanter et ouvre une école de danse à Paris. Mademoiselle Swing s'éteint à Saint-Jean-de-Luz le 13 mai 1996.

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1: Il est 19h.
2: Bonsoir, ce sont désormais 39 départements placés en vigilance orange aux orages. Météo France prévoit un risque de grêle de taille moyenne à grosse, des pluies fortes avec des cumuls horaires pouvant atteindre 30 mm voire davantage, ainsi que de fortes rafales de vent pouvant atteindre 80 à 100 km/h. Deux personnes sont mortes après qu'un automobiliste a foncé hier soir à Caen dans le Calvados sur des piétons qui étaient abrités sous un abribus, un drame dont les circonstances restent encore à déterminer. Il ressort des premiers témoignages que le mis en cause a été pris à partie un peu plus tôt dans la soirée par un groupe d'individus avant de revenir sur place à bord d'une voiture. Il a été interpellé dès hier soir. Le suspect, âgé de 26 ans, est né en Russie. Il n'est pas connu des services de renseignement, mais il est de la police uniquement pour des délits routiers. Plusieurs blessés sont toujours en urgence absolue. Une enquête a été ouverte pour assassinat et violence volontaire avec armes. Et un soutien de plus pour Raphaël Glucksmann, la présidente de la région Occitanie, Carole Delga, annonce rallier le candidat de Place Publique. C'est le meilleur candidat à gauche pour gagner, a notamment déclaré l'élu socialiste. Une nouvelle arrivée massive de méduses a contraint EDF à remettre à l'arrêt un réacteur et à adapter la puissance d'un autre dans la centrale nucléaire de Gravelines, déjà touchée début août par ce phénomène. Seuls deux réacteurs sur six fonctionnent normalement dans la plus grande centrale nucléaire d'Europe occidentale. Le bilan de la crue au Népal grimpe à au moins 270 morts, a annoncé la police. Les autorités chinoises ont pour leur part fait état de 3 morts sur le Tibet, portant le bilan provisoire total de la catastrophe à au moins 273 morts et plus de 1300 disparus. C'est la fin de ce flash, une bonne fin de journée à notre écoute.
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1: Bonjour à tous, dans l'actualité musicale du jour, Sylvie Vartan repart en tournée après ses adieux. 2 ans après ses concerts d'adieu, Sylvie Vartan annonce tout de même son retour sur scène en 2027 avec quelques dates en France. En janvier 2025, Sylvie Vartan avait pourtant assuré mettre un terme irrévocable à sa carrière après 63 ans de scène. La chanteuse expliquait alors vouloir ralentir, âgée de 80 ans, malgré un enthousiasme toujours intact. Elle annonce finalement plusieurs rendez-vous en février, mars et avril 2027. Un retour dans un format différent, davantage tourné vers les confidences et les échanges avec le public. « J'ai eu envie de prolonger ces moments de partage avec vous », explique Sylvie Vartan, qui promet seulement quelques dates uniques en France. « Après les émotions de la masterclass du Palais de Congrès, j'ai eu envie de prolonger des moments de partage avec vous », a-t-elle déclaré. Des dates qui auront lieu à partir de février prochain, du côté de Toulouse, de Lille, de Nantes, de Lyon, de Bordeaux ou encore de Marseille. On se retrouve très vite avec d'autres actualités musicales.
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Si on veut faire ce genre de métier, et si ça arrive, il vous arrive que vous êtes doué pour le faire, on n'est pas obligé simplement d'être doué uniquement pour faire une chose.

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2: Née le 19 décembre 1915 à Paris, Édith Piaf chante très jeune dans les ruelles de Pigalle pour gagner quelques sous. Elle tombe enceinte à l'âge de 17 ans, mais l'enfant Marcel ne survit que quelques mois, faute de soins. Grâce à sa voix étonnante et somptueuse, elle est repérée par Louis Le Play, qui l'a fait se produire dans son cabaret surnommé le Journeys des Champs-Élysées. Pour la première fois de sa vie, la môme Piaf reçoit un salaire. À partir de 1935, elle enregistre ses premières chansons, parmi lesquelles « La Java de Cézig », « L'étranger » et « Les mômes de la cloche ».
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Cette idylle ne dure que quelques mois. Il est vrai qu'il n'est pas évident de coupler vie artistique et vie sentimentale. Piaf passe souvent la radio et effectue de nombreuses tournées en Amérique. Elle rencontre alors Marcel Cerdan, boxeur français, champion du monde des poids moyens. Le coup de foudre est instantané. Malheureusement, Cerdan meurt le 27 octobre 1949 dans un accident d'avion. C'est le drame. Elle ne s'en remettra jamais et écrit alors l'hymne à l'amour.

Malgré le chagrin, elle continue à chanter et à séduire un public toujours plus nombreux. Les chansons à succès sont légion. Milord, Non, je ne regrette rien, Mon manège à moi, ou bien encore La foule.

En 1961, bien que malade, elle rencontre Théo Sarapo, jeune coiffeur grec, avec lequel elle se marie. Edith et Théo chantent alors en duo « À quoi ça sert l'amour ?» Mais le cancer la ronge.

Elle n'a que 48 ans et en paraît 70. Le 10 octobre 1963, alors qu'elle se repose à Grasse, dans les Alpes-Maritimes, son cœur s'arrête de battre. Elle quitte ce monde quelques heures seulement avant son ami Jean Cocteau, qui, apprenant la disparition de Piaf, est victime d'une crise cardiaque. Le Parisien libéré titre alors « La mort d'Édith Piaf a tué Jean Cocteau ».

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0: J'ai jamais eu envie d'être une femme publique et c'est la seule chose qui me dérange en fait dans ce métier. 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Je crois qu'un acteur ou un chanteur ne peut jamais être autre chose que ce qu'il est. Il est même lui-même à 3000% comme il n'a jamais osé l'être. Dans la vraie vie, comme on dit, on est tout à fait enfin soi-même. Rassuré,
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1: Il est 20h.
2: Bonsoir, ce sont désormais 39 départements placés en vigilance orange aux orages. Météo France prévoit un risque de grêle de taille moyenne à grosse, des pluies fortes avec des cumuls horaires pouvant atteindre 30 mm voire davantage, ainsi que de fortes rafales de vent pouvant atteindre 80 à 100 km/h. Deux personnes sont mortes après qu'un automobiliste a foncé hier soir à Caen dans le Calvados sur des piétons qui étaient abrités sous un abribus, un drame dont les circonstances restent encore à déterminer. Il ressort des premiers témoignages que la mise en cause a été prise à partie un peu plus tôt dans la soirée par un groupe d'individus avant de revenir sur place à bord d'une voiture. Il a été interpellé dès hier soir. Le suspect, âgé de 26 ans, est né en Russie. Il n'est pas connu des services de renseignement, mais il l'est de la police, uniquement pour des délits routiers. Plusieurs blessés sont toujours en urgence absolue. Une enquête a été ouverte pour assassinat et violence volontaire avec arme. Et un soutien de plus pour Raphaël Glucksmann, la présidente de la région Occitanie, Carole Delga, annonce rallier le candidat de place publique. C'est le meilleur candidat à gauche pour gagner, a notamment déclaré l'élu socialiste. Une nouvelle arrivée massive de méduses a contraint EDF à remettre à l'arrêt un réacteur et à adapter la puissance d'un autre dans la centrale nucléaire de Gravelines, déjà touchée début août par ce phénomène. Seuls deux réacteurs sur six fonctionnent normalement dans la plus grande centrale nucléaire d'Europe occidentale. Le bilan de la crue au Népal grimpe à au moins 270 morts, a annoncé la police. Les autorités chinoises ont pour leur part fait état de 3 morts sur le Tibet, portant le bilan provisoire total de la catastrophe à au moins 273 morts et plus de 1300 disparus. C'est la fin de ce flash, une bonne fin de journée à notre écoute.
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5: Né le 7 juin 1917 à Brest, Jacques Mareuil est un auteur-compositeur ayant écrit un nombre considérable de chansons pour de nombreux artistes. On lui doit entre autres « Trousse-chemise » interprétée par Charles Aznavour, « La lune est morte » par les frères Jacques, « Revoir Paris » par Joséphine Baker ou bien encore « Les chapeaux » chantés par Maurice Chevalier. Parallèlement à cette pléthore d'œuvres, Jacques Mareuil interprète lui-même des chansons, comme « Le petit bal de Baïa »,« Mégève » et « Prête-moi ton tonneau », titre également repris par l'incontournable Andrex. Fait chevalier de la Légion d'honneur et de l'Ordre du Mérite, il décède à Mougins, dans les Alpes-Maritimes, le 22 février 2003.
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5: Né le 2 juin 1895 à Montreux, en Suisse, Gilles, de son vrai nom Jean Villard, débute sa carrière au théâtre, mais bifurque rapidement vers la chanson. Il rencontre à Paris un certain Julien, de son vrai nom Armand Mestre, avec lequel il chante en duo dans plusieurs salles parisiennes comme l'Européen et Bobineau. Ce nouveau duo des années 30 a pour nom Gilles et Julien. Tous deux remportent en 1934 le Grand Prix du disque avec la célèbre chanson intitulée « De l'art ».
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Après avoir composé et chanté plusieurs autres succès, ils se séparent. Gilles ouvre alors un cabaret dans son pays d'origine, plus précisément à Lausanne. Cet établissement, surnommé le Coup de Soleil, devient un foyer anti-nazi pendant la guerre. Il s'y produit alors avec la chanteuse et pianiste Edith Burger. Par la suite, il revient à Paris et crée plusieurs chansons de grande valeur, dont « Les trois cloches » pour Édith Piaf et les compagnons de la chanson.

En 1955, Gilles s'installe définitivement en Suisse et ouvre un nouveau cabaret à Lausanne, surnommé Chez Gilles. Il effectue ensuite de nombreuses tournées à travers le pays avec son ami pianiste et interprète Albert Hurfer. Le plus célèbre poète et chansonnier vaudois s'éteint le 26 mars 1982 et repose dans le village de Saint-Saphorin, au bord du lac Léman, à quelques encablures de Vevey.

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1: Bonjour à tous, aujourd'hui gros plan sur Marion Aimé. Née à Valence, Marion Aimé grandit dans un environnement éloigné du monde du spectacle. Après l'obtention de son bac, elle envisage d'abord une carrière dans le domaine médical, s'inscrivant en école d'infirmière. Cependant, son passion pour le cinéma la pousse à changer de voie. Elle suit d'abord les cours Fleuron à Montpellier, puis intègre l'école Le Plateau, spécialisée dans le jeu face à la caméra, où elle étudie de 2021 à 2024. Durant ses études, l'apprentie comédienne monte sur les planches. En 2025, Marion Aimé décroche son premier rôle majeur en incarnant Théa Mayol dans Nouveau Jour, le feuilleton quotidien de M6. Le tournage de la série se déroule dans la région de Montpellier, permettant à Marion Aimé de rester proche de ses racines et de sa famille. On se retrouve très vite avec d'autres infos.

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2: Née le 19 février 1938 à Jérusalem, Rika Zaraï effectue son service militaire obligatoire en Israël à l'âge de 17 ans, avant de débarquer à Paris où elle se produit dans de petits cabarets de la rive gauche. Remarquée alors par Eddie Barclay, elle enregistre l'Olivier et Havana Gila qui sont diffusés à la radio.

Rick Azaray rencontre un succès de plus en plus conséquent et assure également la première partie du récital de Jacques Brel à l'Olympia en 1961. En 1963, elle enregistre « Tournez Manège », un nouveau succès retentissant.

Ces disques se vendent par milliers et les succès s'enchaînent. Casa de choc en 1969, les jolies cartes postales en 71, ou bien encore sans chemise, sans pantalon en 1975.

À partir des années 80, Rick Azaray s'illustre dans la promotion de la médecine des plantes, ce qui lui attire bien des ennuis. Poursuivie par l'ordre des médecins, elle se reconvertit alors dans les livres de cuisine. La plus célèbre des chanteuses d'origine israélienne, ayant fait carrière en France, s'éteint le 23 décembre 2020 à Paris.

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0: Je me suis donné un an pour voir si je pouvais faire quelque chose dans le métier artistique. 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
1: Il est 21h.
2: Bonsoir, ce sont désormais 39 départements placés en vigilance orange aux orages. Météo France prévoit un risque de grêle de taille moyenne à grosse, des pluies fortes avec des cumuls horaires pouvant atteindre 30 mm voire davantage, ainsi que de fortes rafales de vent pouvant atteindre 80 à 100 km/h. Deux personnes sont mortes après qu'un automobiliste a foncé hier soir à Caen dans le Calvados sur des piétons qui étaient abrités sous un abribus. Un drame dont les circonstances restent encore à déterminer. Il ressort des premiers témoignages que le mis en cause a été pris à partie un peu plus tôt dans la soirée par un groupe d'individus. Avant de revenir sur place à bord d'une voiture, il a été interpellé dès hier soir. Le suspect, âgé de 26 ans, est né en Russie. Il n'est pas connu des services de renseignement, mais il l'est de la police, uniquement pour des délits routiers. Plusieurs blessés sont toujours en urgence absolue. Une enquête a été ouverte pour assassinat et violence volontaire avec armes. Et un soutien de plus pour Raphaël Glucksmann, la présidente de la région Occitanie, Carole Delga, annonce rallier le candidat de place publique. C'est le meilleur candidat à gauche pour gagner, a notamment déclaré l'élu socialiste. Une nouvelle arrivée massive de méduses a contraint EDF à remettre à l'arrêt un réacteur et à adapter la puissance d'un autre dans la centrale nucléaire de Gravelines, déjà touchée début août par ce phénomène. Seuls deux réacteurs sur six fonctionnent normalement dans la plus grande centrale nucléaire d'Europe occidentale. Le bilan de la crue au Népal grimpe à au moins 270 morts, a annoncé la police. Les autorités chinoises ont pour leur part fait état de 3 morts sur le Tibet, portant le bilan provisoire total de la catastrophe à au moins 273 morts et plus de 1300 disparus. C'est la fin de ce flash, une bonne fin de journée à notre écoute.
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2: Né le 7 février 1885 à Brest, Berthe Silva ne connaît le succès qu'en 1928, grâce à l'accordéoniste et compositeur Léon Reiter, qui lui demande de chanter « Les Roses Blanches » à l'antenne de Radio Tour Eiffel.
3: Ce

Le triomphe est phénoménal. Berthe Silva reçoit des milliers de lettres d'admirateurs. Elle a 43 ans et débute tardivement une carrière qui marquera l'histoire de la chanson française, grâce à d'autres énormes succès, parmi lesquels « On n'a pas tous les jours 20 ans »,« Mon vieux pâteau » et « Du gris ». Elle enregistre plus de 250-78 tours et vend jusqu'à 1000 disques par jour, ce qui est gigantesque pour l'époque. Elle est tant aimée que lors de ses représentations à l'Alcazar de Marseille, ses admirateurs survoltés, déchaînés, arrachent les sièges et défoncent la porte de sa loge. Minée par les excès d'alcool, Berthe Silva, qui fut la compagne du célèbre chanteur Fred Gouin, meurt le 26 mai 1941 à Marseille.

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2: Né le 18 novembre 1935 à la Trinité-sur-Mer dans le Morbihan, Alain Barrière est d'origine bretonne de parents mareyeurs. Il entre à l'école des arts et métiers, puis décroche le Coq d'Or 1961 avec la chanson « Cathy ».
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Réputé hostile au milieu artistique, Alain Barrière assure sa production et interprète des succès incontournables, tels que « Elle était si jolie et plus je t'entends » en 62, « Ma vie » en 64, ou bien encore « Tu t'en vas » en 1975.

0: Évitant des ennuis avec le fisc, qu'il considère comme racket, il part alors 4 ans aux États-Unis puis au Québec. Revenu en France sans parvenir à renouer avec le succès, il ouvre une discothèque. Alain Barrière s'éteint le 18 décembre 2019.
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0: Et nous étions à la sortie de la Scala, un soir dans le hall, quand la salle se vidait et du haut de la galerie, il y avait un ouvrier qui descendait et qui appelle ainsi sa femme. Eh, viens, Poupoule, il lui fait, viens.
1: Oui.
0: Ça y est, que je dis à Christine, voilà notre femme, c'est viens, Poupoule, viens, qui arrivera après, comme un coup de tympan dans les oreilles, et tu verras que ça fait encore un effet. On a mis les paroles là-dessus, mais chanté aussitôt. Et ça a été tellement que les négrillons à Madagascar en débarquant les bagages des voyageurs chantent cet air-là.
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2: Né le 10 juin 1918 dans le 12e arrondissement de Paris, Patachou ouvre en 1948 un cabaret qu'elle surnomme Chez Patachou. Elle y fait débuter un certain Georges Brassens, qui interprète alors ses toutes premières chansons devant des spectateurs intrigués par les idées anticonformistes de ce jeune moustachu.
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2: D'autres artistes débutants ou confirmés se produisent chez cette traqueuse de talent, parmi lesquels Édith Piaf, Charles Aznavour, Hugo Frey et Maurice Fanon. Sur la demande insistante de Maurice Chevalier et grâce à sa voix sensuelle et vibrante, Patachou interprète un très grand nombre de chansons, surtout des reprises du début du siècle, comme « Mon homme » d'Arletty, À Saint-Lazare d'Aristide Bruand, Le Fiacre d'Yvette Guilbert, mais également des airs plus récents comme Bal petit bal, Plus bleu que tes yeux et Histoire de rose. On la surnomme alors Lady Patachou. Parallèlement, elle se produit également fréquemment à l'étranger, comme aux États-Unis, Québec et Hong Kong. Cette artiste mène également de front une belle carrière au cinéma et au théâtre. Elle nous quitte le 30 avril 2015 à Neuilly-sur-Seine.

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1: En plus de ça, c'est vrai que qu'est-ce qui faisait qu'on me reconnaissait comme un réfugié, c'est-à-dire comme quelqu'un d'ailleurs? 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
1: Il est 22h. 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
3: Bonjour à tous, dans l'actualité musicale du jour, Sylvie Vartan repart en tournée après ses adieux. 2 ans après ses concerts d'adieu, Sylvie Vartan annonce tout de même son retour sur scène en 2027 avec quelques dates en France. En janvier 2025, Sylvie Vartan avait pourtant assuré mettre un terme irrévocable à sa carrière après 63 ans de scène. La chanteuse expliquait alors vouloir ralentir, âgée de 80 ans, malgré un enthousiasme toujours intact. Elle annonce finalement plusieurs rendez-vous en février, mars et avril 2027. Un retour dans un format différent, davantage tourné vers les confidences et les échanges avec le public. J'ai eu envie de prolonger ces moments de partage avec vous, explique Sylvie Vartan, qui promet seulement quelques dates uniques en France. Après les émotions de la masterclass du Palais de Congrès, j'ai eu envie de prolonger des moments de partage avec vous, a-t-elle déclaré. Des dates qui auront lieu à partir de février prochain, du côté de Toulouse, de Lille, de Nantes, de Lyon, de Bordeaux ou encore de Marseille. On se retrouve très vite avec d'autres actualités musicales.

Il y a toujours trois périodes dans n'importe quoi, dans la vie en général, et surtout dans la musique. Première période, si on est doué, on chante très bien, parfaitement bien, car il n'y a que l'instinct. La deuxième, c'est la plus horrible, on contrôle. En général, on n'est pas assez intelligent pour avoir autant de qualité que le talent instinctif qu'on peut avoir. Et la troisième période est celle où, selon qu'on soit plus ou moins en forme, on contrôle juste assez l'instinct et juste assez la technique pour être maître de ses moyens.

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3: Né le 27 mai 1946 à Marles-les-Mines, dans le Pas-de-Calais, Françoise Koutcheida adore chanter dès son plus jeune âge. Elle devient institutrice en maternelle et initie ses élèves à la pratique du chant. Mais son attrait pour la chanson est beaucoup trop fort. Elle décide alors de quitter son métier et d'ouvrir un café-théâtre surnommé Les Trois Pierrots à Liévin, dans la banlieue de Lens. En 1992, et afin de dénicher des talents pour son établissement, elle se rend à Montauban, où se côtoient de nombreux artistes. Comble du hasard, c'est finalement elle-même qui sera sur scène, puisqu'elle vient en aide à un artiste perdu dans les paroles de la bohème de Charles Aznavour. Le célèbre producteur et chanteur Pierre Barou, spectateur lambda ce soir-là, remarque immédiatement son talent et lui demande de chanter a cappella. Le succès est instantané. Françoise Koutcheida entame alors, sans le savoir, une nouvelle et brillante carrière dans la chanson. Entre 1995

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1: Madame, Monsieur, vous êtes invités à partir avec nous pour faire une odyssée dans le passé musical de la chanson francophone. Bienvenue à la chronique « À voyager dans le temps ». Voici Marlène Dietrich.
2: Marlène Dietrich, interprète née le 27 décembre 1901 sous le nom de Magdalena Dietrich Loch. Décédée en 1992 à Paris, Marlène Dietrich est un véritable mythe. Il n'a qu'à se promener sur Internet pour constater le nombre impressionnant de sites qui lui sont consacrés. Ravissante et élégante, elle ne s'est jamais effacée derrière le masque de sa beauté et de sa gloire pour donner libre cours à ses opinions qu'elle avait parfois tranchantes. Ce qui la rend particulière, c'est son incroyable force de caractère et son refus d'être considérée comme une star. Elle était Marlène Dietrich, comédienne et chanteuse. Pas plus, pas moins. Alors restez des nôtres, dans quelques minutes, vous aurez une visite guidée de la vie et de l'œuvre de Marlène Dietrich.

0: C'est en 1933 que Marlène Dietrich s'ennuyait et qu'elle en disait la chanson « Je m'ennuie ». Marcel, une biographie, s'il vous plaît.
1: Marlène Dietrich. Dès 1918, elle part à Berlin pour étudier la musique. Et comme dans beaucoup de cas, de la musique au théâtre, il n'y a qu'un pas qu'elle franchit en 1922, où elle s'inscrit au Deutsche Theater et débute dans la foulée au cinéma en 1923. Son premier vrai succès sera L'Ange Bleu. Sa façon sensuelle de jouer, de bouger et sa voix rauque lui assure le succès et le rôle très enviable de mythe. Les États-Unis lorgnent déjà Marlène et flairent la bonne affaire et les succès à venir. C'est la Paramount qui l'engage et elle enchaînera film sur film avec les bonheurs que l'on connaît. Lorsque la guerre éclate, Marlène se trouve aux États-Unis et refuse de rentrer en Allemagne. Les vues d'Hitler sur le monde ne reflètent pas ce qu'elle pense. Elle va même défier Hitler en participant aux campagnes anti-hitlériennes en faisant 500 spectacles pour les troupes américaines à l'étranger. À la Libération, toujours aux États-Unis, elle aide tous les musicals. Adulée en Europe et aux États-Unis, détestée en Allemagne pour avoir pris la citoyenneté américaine, elle ne vit pas sur les cendres du passé et continue de suivre la ligne qui la confirme au sommet de son art. Cependant, les temps changent et les mentalités aussi. Marlène refoulera pour la première fois le sol de l'Allemagne en 1960. 10 ans plus tôt, le gouvernement français lui avait décerné la Légion d'honneur pour ses implications durant les années de guerre, mais aussi pour l'ensemble de sa carrière.
0: Parlant de l'ensemble de sa carrière, Marlène Dietrich a la chanson fétiche la plus connue au monde, c'est sûrement Lili Marlène.

0: Et bien sûr, l'éternelle Lily Marlène, interprétée par nul autre que Marlène Dietrich. Subitement, elle mettra fin à sa carrière à la mort de son mari. Dès lors, Marlène Dietrich quitte les feux de la rampe et se mure dans un silence en s'enfermant dans un appartement de Paris, loin des médias et de la vie publique. Elle écrira sa mémoire et fera son dernier film en 1975. Elle s'éteint en 1992 à Paris. On retiendra d'elle la plus célèbre de ses chansons, Lily Marlène. Voilà, c'est ainsi que se résume la vie et l'œuvre de Marlène Dietrich.
1: C'était la chronique à voyager dans le temps. Nous espérons sincèrement que l'expédition vous a été très agréable. Recherche et rédaction des textes, Lionel Azambre. Lecture biographique, Marcel Perrault. Recherche musicale, animation et réalisation, Marc Savoie. Production et mixage, CIAX 98,3 FM. Ici Julie Lupien. À bientôt!
2: Merci à Marc Savoie et son équipe de nous avoir présenté cet artiste. 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
1: Il est 23h. 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
2: Né le 16 octobre 1945 à Paris, Pascal Sevran rêve très jeune de caresser une carrière dans la chanson. Alors qu'il n'a qu'une quinzaine d'années, il fréquente le petit conservatoire de la chanson de Mireille et apprend le métier d'artiste sous toutes ses formes. Il écrit alors de nombreux succès, parmi lesquels « Il venait d'avoir 18 ans » et « Comme disait Mistinguette » pour son amie Dalida. C'est...

Parallèlement, ce communiste aux idées bien arrêtées et pro-militant de François Mitterrand lors de la candidature au présidentiel de 1981 écrit plusieurs livres. Homosexuel affiché, il présente de 1984 à 2000 l'émission La Chance aux Chansons et donne ainsi l'occasion à de nouveaux artistes de se faire connaître, parmi lesquels Patrick Bruel avec le titre Marre de cette nana-là.

Cette émission, suivie par des millions de téléspectateurs, permet également à d'anciens artistes de la chanson française de réapparaître sur le petit écran, comme André Claveau et Annie Gould. Atteint d'un cancer des poumons, Pascal Sevran cesse toute activité en 2007 et nous quitte le 9 mai 2008 à Limoges.

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Mais pour moi, c'était le bonheur, puisque en fait, j'ai commencé en professionnel le 1er juin 1983. Avant, j'étais directeur artistique pendant 8 ans chez Vogue, les disques Vogue. Et en fait, j'avais pris 6 mois sans solde. Et j'ai arrêté le 1er juin, je devais recommencer le 1er décembre. Donc, Madame avait marché très fort. Puis, on a sorti le Rital. Et j'étais numéro 1 partout. Voilà, donc voilà, c'était vraiment les années bonheur. C'est vrai,

d'un champ de bataille, il faut évoluer avec prudence pour accéder au bureau recouvert de livres et d'albums de BD. Crayons fantasy, trousses de feutre, gadgets publicitaires envahissent l'espace, le prix des livres a considérablement chuté, les collections de poches s'adressent même aux plus jeunes qui les empilent un peu partout sans en prendre grand soin. Devant cette déferlante d'objets culturels ou ludiques, les enfants ne devraient plus connaître l'ennui. Malheureusement, il n'en est rien. La quantité de jouets bloque leur imagination, ils errent parmi eux sans arriver à s'occuper. Les parents, de plus en plus affairés, trouveront alors la solution, la Mary Poppins des années 80, la télévision. Des postes portatifs aux couleurs vives s'intègrent au mobilier et offrent des heures de programme pour la jeunesse aux petits téléspectateurs. Une garantie de tranquillité pour les plus grands qui arrivent à faire taire leur mauvaise conscience devant l'addiction absolue de leur progéniture pour la petite lanterne magique. Et dans la playlist

français-anglais de 1990, double du canadien rock voisine. Faisant suite à l'album Hélène, le premier CD est entièrement en français, le second entièrement en anglais. Les titres anglais ont également été publiés dans un album séparé intitulé Rock voisine. Voici extrait de l'album double avec tes yeux, rock voisine.

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1: 1961, sixième épisode. L'ambiance survoltée et électrique de la salle n'a pas permis à Vince Taylor d'accéder à la scène. Les festivals de rock sont assaillis de critiques. Philippe Bouvard dans Le Figaro, à propos de Danny Boy, qu'en proie à une crise d'épilepsie, il s'est roulé sur la scène. On parle dans Le Monde d'un vacarme ahurissant, de scènes d'une extraordinaire violence, de 2000 fauteuils cassés. On dit que les assurances ne veulent plus couvrir les risques. Dans Paris Match, il y a un danger de donner trop d'importance à cette crise de violence et ainsi la rendre plus contagieuse. Maintenant, ils nous font peur. Ces images obsédantes de la maladie de la jeunesse, les Français ne veulent plus les voir. La France décroulant se braque. Il faut vite trouver un frein à tout ça. Quelques extraits de chansons à la mode, rassurantes et garantes de cette sérénité tant voulue. Dalida, évidemment, qui aime à la fois l'amour

Pour tenter de rester à la page, Luis Mariano reprend lui aussi des titres étrangers. Le tube italien Al di là, en français devient Par-delà.

Catherine et ses copains ne comprennent pas comment les adultes aiment ce style de chanson. Comme ses parents qui ne comprennent pas qu'elle puisse aimer le rock. En 61, à part les rockers, quelques personnages médiatiques vont marquer l'année. Dans un guide pour ses lecteurs qui voyagent en Europe, le magazine américain Life donnait le conseil suivant à propos de la corrida. Si sur l'affiche est écrit « El Cordobés », ne la ratez surtout pas. Dans le cas contraire, ne perdez pas votre temps à ce spectacle sans intérêt. Dans le cinéma, on a Bébé, Brigitte Bardot, M.M., Michel Morgan, Dédé, Daniel Darieux. Et bien maintenant, il faut compter avec C.C., Claudia Cardinal, la jeune actrice italienne qui rayonne à Cannes. Catherine ne va plus se décolorer les cheveux en blond comme Bébé. Elle trouve que le brun lui va mieux. Depuis qu'elle a vu Claudia Cardinal, la nouvelle icône des ados, il y a aussi la jeune Marie Laforêt, la nouvelle actrice dont beaucoup disent qu'elle aurait les plus beaux yeux du monde. La grande star du sport cette année, le skieur Guy Perria, tente de se lancer dans la chanson.

0: Finalement, il va revenir sur les pistes.
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0: Le 8 novembre, l'émission Salut les copains crée le chouchou de la semaine pour matraquer une chanson sur les ondes. La station a reçu 43 262 lettres en un mois. Le 25 juin à Juan-les-Pins, c'est la première Coupe du Monde de Twist avec les Fantômes et Mickey Hamlin. Beaucoup de groupes qui s'y produisent n'ont pas encore enregistré de disque, ce qui ne saurait tarder. Le Twist l'emporte, il fait l'unanimité.
2: Ok les gars, éveillez-moi Twistard.
0: El Toro et les Cyclones, je l'aime telle qu'elle est.
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finalement pour danser le twist, peu importe si les paroles sont en français ou en anglais, jeunes et adultes vont twister avec Bobby Riddle. Yeah.

Cette terre de liberté au-delà des frontières, aux peuples étrangers qui donnaient le vertige et dont vous usurpez aujourd'hui le prestige, elle répond toujours.

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1: Il est minuit. 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
2: Né le 24 août 1918 dans le Val-de-Marne, Lucien Jeunesse est élevé dès son plus jeune âge par sa grand-mère. Il ne voit ainsi pas beaucoup ses parents, mais c'est pertinemment que son père se produit en tant qu'amateur dans de petites salles de la banlieue parisienne en jouant des rôles comiques. Lucien est attiré par le show business et n'hésite pas à délaisser ses études pour fréquenter de plus en plus souvent les dancings de la capitale. Après avoir participé à plusieurs radio-crochets en interprétant les artistes du moment que sont Maurice Chevalier et Tino Rossi, il parvient à décrocher une place dans d'importants cabarets parisiens, dont la Gaîté Montparnasse et les Folies Bergères. Lucien Jeunesse enregistre en 1943 son premier disque intitulé « Patchouli ». Parallèlement, il rencontre plusieurs artistes du cinéma, dont Raymond Rouleau et Andrex, et joue dans plusieurs films. Dès 1946, il grave un nombre impressionnant de disques, parmi lesquels « C'est si bon »,« Mes jeunes années »,« Une boucle blonde », ainsi que « À la française ». De 1965 à 1995, il devient animateur sur France Inter et présente tous les jours, entre 12h45 et 13h, l'emblématique « Jeu des 1000 francs ». On se souvient encore de son « Cher ami bonjour » et « À demain si vous le voulez bien ». Lucien Jeunesse prend sa retraite à l'âge de 77 ans et nous quitte le 4 mai 2008.

Les modes bien souvent sont étrangères, y'a rien à faire, c'est dans l'air du temps. 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
1: Henri Salvador.

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2: Né le 28 novembre 1947 à Neuilly-sur-Seine, Michel Berger est le fils de la pianiste classique Annette Haas et du célèbre professeur d'urologie Jean Hamburger. Surdoué, il sort à 16 ans son premier disque intitulé « Tu n'y crois pas », puis décide d'écrire des chansons pour d'autres artistes comme « Message personnel » pour Françoise Hardy. Merci.

En 1975, il épouse France Gall et lui compose plusieurs chansons incontournables, parmi lesquelles « Ça balance pas mal à Paris »,« Viens, je t'emmène », »,« Il jouait du piano debout » ou bien encore « Ella, Ella ».

En 1978, il compose l'indémodable musique de l'opéra rock Starmania. Parallèlement, il interprète ses propres chansons, comme La groupie du pianiste et Mademoiselle Chang.

Le 2 août 1992, en pleine gloire et alors qu'il n'est âgé que de 45 ans, cet auteur-compositeur-interprète est terrassé par une crise cardiaque à Ramatuelle lors d'une partie de tennis. Le jour de son enterrement, au cimetière de Montmartre, le haut fonctionnaire Jacques Attali lui rend hommage en déclarant que tout ce qui est rare est fragile. Et Michel était rare. Il était donc à part. Adulé par les mélomanes de la chanson française, Michel Berger laisse derrière lui un large éventail de chefs-d'œuvre qui resteront certainement très longtemps gravés dans les mémoires collectives.

0: Quand j'ai débuté dans la chanson, j'avais 46 ans. 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
2: Né le 24 octobre 1917 à Paris, Jean-Claude Pascal est styliste puis dessinateur de théâtre, avant de suivre les cours d'art dramatique de René Simon et de débuter une carrière au cinéma. Ce grand séducteur au regard ténébreux joue dans plus de 50 films, parmi lesquels Le Jugement de Dieu, Les Enfants de l'Amour et Pêcheur d'Islande. En 1961, il délaisse le cinéma pour se lancer dans la chanson. Jean Ferrat et Serge Gainsbourg lui fournissent des textes qu'il interprète à Bobino. Cette année 61 est un triomphe pour Jean-Claude Pascal, puisqu'il gagne le Grand Prix de l'Eurovision de la chanson avec le titre « Nous les amoureux ».

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1: Sa voix sensuelle et sa diction parfaite lui permettent de remporter le prix de l'Académie Charles Cros en 1962. Par la suite, ce gentleman continue à interpréter des chansons de nombreux auteurs-compositeurs, tels que Michel Delpech, chez Lorette, Gilbert Bécaud et maintenant, ou bien encore, Jacques Brel, le plat pays. À la fin de sa vie, il se destine à l'écriture, surtout pour des romans historiques. Il meurt le 5 mai 1992 à Clichy-la-Garenne, dans une indifférence certaine. Hélas!
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1: Il est 1h. 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

0: je jouais du piano et puis j'habite un appartement et comme dans tous les appartements, le piano ça fait du bruit. Hein. Tous les gens se plaignaient, oui, il a joué à 10h du soir, il a joué à 30 tôt ce matin. J'étais un merdeur, quoi. Et puis après j'ai fait des chansons pour Edith. Et l'emmerdeur était devenu, vous savez, au troisième étage, il y a le compositeur d'Edith Piaf. Et là, j'avais droit à des bonjour monsieur, merci monsieur. Plus jamais personne ne s'est plaint que je faisais du bruit. Ça faisait partie du miracle.
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0: Et nous étions à la sortie de la Scala, un soir dans le hall, quand la salle se vidait et du haut de la galerie, il y avait un ouvrier qui descendait et qui appelle ainsi sa femme. Eh, viens, Poupou, il lui fait, viens.
1: Oui.
0: Ça y est, que je dis à Christine, voilà notre phrase, c'est viens, Poupou, le viens, qui arrivera après, comme un coup de tympan dans les oreilles, et tu verras que ça fera encore un effet. On a mis les paroles là-dessus, mais chanté aussitôt, et ça a été tellement que.

0: les grillons à Madagascar en débarquant les bagages des voyageurs chantent cet air-là.
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2: Né le 9 octobre 1944 à Dax, dans le département des Landes, Sophie Ekay débute sa carrière dans la chanson en accompagnant Johnny Hallyday dans ses tournées. En 1975, elle représente Monaco lors du concours de l'Eurovision et prend la 13e place grâce au titre « Une chanson, c'est une lettre ». D'autres tubes suivent, parmi lesquels « Reviens vite et oublie »,« T'es pas seul au monde », L'âge heureux et les jeux sont faits. Par la suite, Sophie Ekay devient à la fois speakerine sur TMC et animatrice sur la radio RMC. Elle présente notamment le Carlotto avec Jean-Pierre Foucault avant de rejoindre RTL Télévision au début des années 80. En 1995-96, elle produit l'émission intitulée « Comme chez vous ». Atteinte d'anévrisme, elle disparaît à Paris le 28 octobre 2012.

Le chanteur, il aime chanter. Bon, alors c'est peut-être un artiste lyrique, mais c'est un chanteur. L'artiste, c'est quelqu'un qui veut chanter des choses bien précises et qui ne veut pas chanter n'importe quoi. Parce qu'il sait ce qu'il veut communiquer et il sait comment il veut le communiquer, mais il y a le fond compte presque plus que la forme. Chacun sa spécialité, bien sûr. Le chanteur, lui, du moins qu'il chante, est content. J'exagère un petit peu, mais je suis pas très très loin.

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2: Né le 10 mars 1920 à Ville d'Avray, Boris Vian est ingénieur diplômé et s'intéresse au jazz. Il consacre la majorité de son temps à jouer de la trompette et à écrire des romans, des poèmes et des chansons. Dès 1948, il côtoie le milieu intellectuel et artistique de Saint-Germain-des-Prés et propose à Henri Salvador de chanter l'une de ses premières chansons, intitulée « C'est le bebop ». Cette œuvre lance sa carrière. En 1955, il écrit « Le déserteur », interprété par Marcel Mouloudji.